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1: Bonjour au programme de votre soirée télé de ce dimanche 12 juillet sur TF1, Inestimable, film avec Didier Bourdon. Lors d'une sortie de pêche près d'Ajaccio, trois amis découvrent un trésor inestimable datant du 3e siècle. Ils récupèrent des pièces de monnaie romaine, des médaillons et des objets en or. Sur France 2, Le sens de la famille, film avec Alexandra Lamy et Franck Dubosc. Un matin, les Morel se réveillent avec un gros problème. Ils découvrent chacun que leur esprit est coincé dans le corps d'un autre membre de la famille. Le début d'une grande aventure. Sur Arte, La nuit nous appartient, film avec Joaquin Phoenix. Sur Sister 3, film avec Brad Pitt. Sur France 3, Hudson and Rex, série policière. Sur France 4, Chers parents, pièce de théâtre. Et puis sur M6, Capital, magazine présenté par Julien Courbet. Sur le thème, au camping ou à la plage, mon confort à tout prix. Chariot de plage, canapé pliable ultra confortable. Fini l'époque où l'on partait bronzer les bras légers avec une simple serviette sur l'épaule. Très belle soirée télé à tous.

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1: Bonjour à tous. Plus de 35 degrés annoncés sur une majeure partie du pays, 39 degrés localement dans l'ouest, près de 22 millions de Français seront concernés par l'alerte canicule aujourd'hui. 37 départements seront en vigilance rouge ce dimanche et 49 en orange. La vague de chaleur devrait continuer au moins jusqu'à mardi, d'après Météo France. La situation de l'incendie du massif de Justin continue d'évoluer favorablement, c'est ce qu'indiquait la préfecture de la Drôme ce samedi soir. Des conditions d'intervention qui s'améliorent grâce aux précipitations des dernières heures. Plus de 4000 hectares sont partis en fumée depuis 9 jours. À noter également l'interpellation d'une trentaine de personnes suspectées d'être responsables de plusieurs départs de feu dans le sud du pays. Également dans l'actualité, la menace de Mojtaba Khamenei sera-t-elle mise à exécution ? Le guide suprême iranien annonçait dans un communiqué que la vengeance doit s'accomplir inévitablement. Un message qui s'adresse à Donald Trump après la mort d'Ali Khamenei, tué par des frappes américaines en février dernier. Le président américain menaçait de décimer et de détruire complètement l'Iran si la République islamique tentait de le faire assassiner. 1500 personnes rassemblées ce samedi après-midi dans le Morbihan pour une rave party illégale. Le préfet du département condamne fermement l'irresponsabilité des organisateurs alors que le département est en vigilance rouge canicule et présente un risque élevé de feux de forêt. Un dispositif de sécurité est mis en place depuis ce samedi matin par les gendarmes pour limiter l'accès au site. Deux jeunes remis en liberté en raison d'un vide juridique dans l'affaire Chemsedine. L'adolescente de 15 ans a été battue à mort par des mineurs à la sortie du collège en avril 2024. Les deux jeunes mis en examen ont retrouvé la liberté en attente de leur procès grâce à un vide législatif en vigueur depuis le 1er juillet. Et puis plus de 680 000 candidats sont admis au baccalauréat. Le ministère de l'Éducation nationale a annoncé ce samedi dans un communiqué que le taux de réussite s'élève à 91,4% après les rattrapages. Voilà pour l'essentiel de l'info, c'est la fin de cette édition. Très bonne journée à tous.
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1: Bonjour, au programme de votre soirée télé de ce dimanche 12 juillet sur TF1, Inestimable, film avec Didier Bourdon. Lors d'une sortie de pêche près d'Ajaccio, trois amis découvrent un trésor inestimable datant du 3e siècle. Ils récupèrent des pièces de monnaie romaine, des médaillons et des objets en or. Sur France 2, Le sens de la famille, film avec Alexandra Lamy et Franck Dubosc. Un matin, les Morel se réveillent avec un gros problème. Ils découvrent chacun que leur esprit est coincé dans le corps d'un autre membre de la famille. Le début d'une grande aventure. Sur Arte, La nuit nous appartient. Un film avec Joaquin Phoenix. Sur Sister 3, film avec Brad Pitt. Sur France 3, Hudson and Rex, série policière. Sur France 4, Chers parents, pièce de théâtre. Et puis sur M6 Capital, magazine présenté par Julien Courbet, sur le thème au camping ou à la plage, mon confort à tout prix.

0: massage, canapé pliable ultra confortable. Fini l'époque où l'on partait bronzer les bras légers avec une simple serviette sur l'épaule. Très belle soirée telle à tous.
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1: Bonjour à tous. Une Française figure parmi la vingtaine de portées disparues en Andalousie, touchée par un incendie depuis le milieu de semaine. 12 personnes sont mortes à cause de ce feu qui avait déjà ravagé hier soir plus de 6600 hectares de végétation. Un feu qui a cessé de progresser hier, expliquait le gouvernement espagnol. En France, le feu de forêt dans les Pyrénées-Orientales est fixé, annonce du préfet du département. Il aura parcouru près de 5000 hectares, mais un incendie peut en cacher un autre. Au sud de Cahors, dans le Lot, 120 pompiers sont mobilisés depuis hier pour lutter contre un nouveau feu. 180 hectares sont déjà partis en fumée sur place. 26 millions de Français concernés encore aujourd'hui par la canicule. Dès midi, 37 départements seront placés en alerte rouge sur une large zone s'étendant de l'Île-de-France au Lot-et-Garonne, en passant par le sud de la Bretagne. 46 seront en vigilance orange. Le thermomètre pourrait dépasser les 40 degrés. Des fortes chaleurs qui devraient durer au moins jusqu'au milieu de semaine prochaine, selon Météo France. Des fortes chaleurs qui impactent aussi le Tour de France. L'étape 9 de la Grande Boucle prévue aujourd'hui en Corrèze est raccourcie de 30 km. Les coureurs sont attendus en fin d'après-midi à Ussel. Au Moyen-Orient, des explosions à Doha, des sirènes qui retentissent à Bahreïn. La tension monte plus que jamais dans la région. L'Iran dit avoir lancé plusieurs attaques de missiles après de nouveaux bombardements américain. Washington qui dit répondre à des tirs des gardiens de la Révolution sur un navire dans le détroit d'Ormuz. Détroit d'Ormuz fermé jusqu'à nouvel ordre, indique Téhéran. Retour en France, 91,4%. Voilà le taux de réussite au baccalauréat 2026. Entrée légère baisse par rapport à l'an dernier. Les résultats définitifs ont été publiés hier soir après la fin des épreuves de rattrapage vendredi. Et puis en foot, l'Angleterre est en demi-finale de Coupe du Monde. Les Three Lions ont dû batailler jusqu'en prolongation pour venir à bout de la Norvège de Buzyn sous plus de 40 degrés. Des Anglais qui affronteront l'Argentine en demi-finale. Les coéquipiers de Lionel Messi s'en sont sortis eux aussi au bout de la prolongation face à la Suisse. Score final 3-1. Bonne journée à tous.

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1: Bonjour au programme de votre soirée télé de ce dimanche 12 juillet sur TF1, Inestimable, film avec Didier Bourdon. Lors d'une sortie de pêche près d'Ajaccio, trois amis découvrent un trésor inestimable datant du 3e siècle qui récupère des pièces de monnaie romaine, des médaillons et des objets en or. Sur France 2, Le sens de la famille, film avec Alexandra Lamy et Franck Dubosc. Un matin, les Morel se réveillent avec un gros problème. Ils découvrent chacun que leur esprit est coincé dans le corps d'un autre membre de la famille. Le début d'une grande aventure. Sur Arte, La nuit nous appartient, film avec Joaquin Phoenix. Sur Sister 3, film avec Brad Pitt. Sur France 3, Hudson and Rex, série policière. Sur France 4, Chers parents, pièce de théâtre. Et puis sur M6 Capital, magazine présenté par Julien Courbet, sur le thème au camping ou à la plage, mon confort à tout prix. Chariot de plage, canapé pliable ultra confortable. Fini l'époque où l'on partait bronzer les bras légers avec une simple serviette sur l'épaule. Très belle soirée télé à tous.
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0: 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Il est 8h.
1: 8h.
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2: Bonjour à tous. Une Française figure parmi la vingtaine de portées disparues en Andalousie, touchée par un incendie depuis le milieu de semaine. 12 personnes sont mortes à cause de ce feu qui avait déjà ravagé hier soir plus de 6600 hectares de végétation. Un feu qui a cessé de progresser hier, expliquait le gouvernement espagnol. En France, le feu de forêt dans les Pyrénées-Orientales est fixé, annonce du préfet du département. Il aura parcouru près de 5000 hectares, mais un incendie peut en cacher un autre. Au sud de Cahors, dans le Lot, 120 pompiers sont mobilisés depuis hier pour lutter contre un nouveau feu. 180 hectares sont déjà partis en fumée sur place. 26 millions de Français concernés encore aujourd'hui par la canicule. Dès midi, 37 départements seront placés en alerte rouge sur une large zone s'étendant de l'Île-de-France au Lot-et-Garonne, en passant par le sud de la Bretagne. 46 seront en vigilance orange. Le thermomètre pourrait dépasser les 40 degrés, des fortes chaleurs qui devraient durer au moins jusqu'au milieu de semaine prochaine, selon Météo France. Des fortes chaleurs qui impactent aussi le Tour de France. L'étape 9 de la Grande Boucle prévue aujourd'hui en Corrèze est raccourcie de 30 km. Les coureurs sont attendus en fin d'après-midi à Ussel. Au Moyen-Orient, des explosions à Doha, des sirènes qui retentissent à Bahreïn. La tension monte plus que jamais dans la région. L'Iran dit avoir lancé plusieurs attaques de missiles après de nouveaux bombardements américains. Washington qui dit répondre à des tirs des gardiens de la Révolution sur un navire dans le détroit d'Ormuz. Détroit d'Ormuz fermé jusqu'à nouvel ordre, indique Téhéran. Retour en France, 91,4%. Voilà le taux de réussite au baccalauréat 2026. Entrée légère baisse par rapport à l'an dernier. Les résultats définitifs ont été publiés hier soir après la fin des épreuves de rattrapage vendredi. Et puis en foot, l'Angleterre est en demi-finale de Coupe du Monde. Les Three Lions ont dû batailler jusqu'en prolongation pour venir à bout de la Norvège, de Buzyn, sous plus de 40 degrés. Des Anglais qui affronteront l'Argentine en demi-finale. Les coéquipiers de Lionel Messi s'en sont sortis eux aussi au bout de la prolongation face à la Suisse. Score final 3-1. Bonne journée à tous.

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1: Bonjour au programme de votre soirée télé de ce dimanche 12 juillet sur TF1, Inestimable, film avec Didier Bourdon. Lors d'une sortie de pêche près d'Ajaccio, trois amis découvrent un trésor inestimable datant du 3e siècle qui récupère des pièces de monnaie romaine, des médaillons et des objets en or. Sur France 2, Le sens de la famille, film avec Alexandra Lamy et Franck Dubosc. Un matin, les Morel se réveillent avec un gros problème. Ils découvrent chacun que leur esprit est coincé dans le corps d'un autre membre de la famille. Le début d'une grande aventure. Sur Arte, La nuit nous appartient. Tiens, un film avec Joaquin Phoenix. Sur Sister 3, film avec Brad Pitt. Sur France 3, Hudson and Rex, série policière. Sur France 4, Chers parents, pièce de théâtre. Et puis sur M6 Capital, magazine présenté par Julien Courbet, sur le thème au camping ou à la plage, mon confort à tout prix. Chariot de plage, canapé pliable ultra confortable. Fini l'époque où l'on partait bronzé les bras légers avec une simple serviette sur l'épaule. Très belle soirée telle à tous.
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1: Bonjour à tous. Une Française figure parmi la vingtaine de portées disparues en Andalousie, touchée par un incendie depuis le milieu de semaine. 12 personnes sont mortes à cause de ce feu qui avait déjà ravagé hier soir plus de 6600 hectares de végétation. Un feu qui a cessé de progresser hier, expliquait le gouvernement espagnol. En France, le feu de forêt dans les Pyrénées-Orientales est fixé, annonce du préfet du département. Il aura parcouru près de 5000 hectares, mais un incendie peut en cacher un autre. Au sud de Cahors, dans le Lot, 120 pompiers sont mobilisés depuis hier pour lutter contre un nouveau feu. 180 hectares sont déjà partis en fumée sur place. 26 millions de Français concernés encore aujourd'hui par la canicule. Dès midi, 37 départements seront placés en alerte rouge sur une large zone s'étendant de l'Île-de-France au Lot-et-Garonne, en passant par le sud de la Bretagne. 46 seront en vigilance orange. Le thermomètre pourrait dépasser les 40 degrés. Des fortes chaleurs qui devraient durer au moins jusqu'au milieu de semaine prochaine, selon Météo France. Des fortes chaleurs qui impactent aussi le Tour de France. L'étape 9 de la Grande Boucle prévue aujourd'hui en Corrèze est raccourcie de 30 km. Les coureurs sont attendus en fin d'après-midi à Ussel. Au Moyen-Orient, des explosions à Doha, des sirènes qui retentissent à Bahreïn. La tension monte plus que jamais dans la région. L'Iran dit avoir lancé plusieurs attaques de missiles après de nouveaux bombardements américain. Washington qui dit répondre à des tirs des gardiens de la Révolution sur un navire dans le détroit d'Ormuz. Détroit d'Ormuz fermé jusqu'à nouvel ordre, indique Téhéran. Retour en France, 91,4%. Voilà le taux de réussite au baccalauréat 2026. Entrée légère baisse par rapport à l'an dernier. Les résultats définitifs ont été publiés hier soir après la fin des épreuves de rattrapage vendredi. Et puis en foot, l'Angleterre est en demi-finale de Coupe du Monde. Les Three Lions ont dû batailler jusqu'en prolongation pour venir à bout de la Norvège de 2-1 sous plus de 40 degrés. Des Anglais qui affronteront l'Argentine en demi-finale. Les coéquipiers de Lionel Messi s'en sont sortis eux aussi au bout de la prolongation face à la Suisse. Score final 3-1. Bonne journée à tous.
2: Bonjour à tous, bonjour à toutes, chers auditeurs, auditrices, bienvenue sur les ondes de Jordan FM, le rendez-vous incontournable du Taïtou, votre émission culte du dimanche matin. Ce dimanche, nous fêtons les Oliviers, les Valbert, les Apollos et même les Jason. Bonne fête à tout ce beau monde et bon anniversaire à ceux nés ce jour, comme notre ami Jacques du côté des Rissés en Champagne et plus près de nous, Bernadette à Saint-Paul-des-Landes. Le dicton du jour, si en juillet le piveur crie, il annonce la pluie. À mon avis, il a dû oublier de crier parce que il ne peut pas. Hein. Alors, eux n'ont pas oublié de venir au standard. Il s'agit de Christian, bonjour.
3: Bonjour à toutes, bonjour à tous, bienvenue. 3 heures d'accordéon en direct, s'il vous plaît, vous attendent. Vos dédicaces, un seul numéro de téléphone, 04 71 64 32 26. Laissez-vous guider. Normalement, on a le choix ce matin puisque nous sommes...
2: On a quelques invités qui viendront nous présenter des amis de la bourrée de Saint-Privat là, qui vont venir et vous présenter la fête du côté de Tourniac. Voilà. De Tourniac, nous aurons des Corréziens.
3: Sorti de son baquet, tout mouillé, mais il n'a pas grandi pour autant. Bernard, bonjour.
4: Bonjour à tous nos auditeurs et toutes nos auditrices. Je vous souhaite un bon dimanche en compagnie du Taïtou Jordan. Vous pouvez envoyer vos dédicaces à taïtou@jordanfm.fr à vos claviers.
3: La piscine cet après-midi.
2: Merci. Ah oui. La piscine, ouais. Ah oui. Avec les, allez. Avec les copines.

0: Et nous ouvrons cette page sélection avec Bernard Rodoul que nous avions reçu ici même en studio. Compositeur, auteur également et originaire de Murat. Ils offrent ce titre « Oh là, la vie est belle !» Ça c'est certain.
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1: Et une valse présente avec Bertrand Ambert, c'est le bal des fleurs. Bertrand Ambert qui a débuté sa carrière avec Louis Corchia et Roberto Milet.

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1: Alors, la météo, après les orages locaux d'hier et d'avant-hier, les conditions seront plus stables et sèches. Ce dimanche, selon Météo France, le soleil brillera et les températures afficheront encore des valeurs caniculaires. L'ambiance devenant de plus en plus lourde au fil de la semaine prochaine. Bon dimanche à tous et restez à l'ombre et n'oubliez pas de vous hydrater.
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0: C'était une petite balade que vous avez certainement reconnue. Le musicien, c'est notre ami André Coutisson qui nous a interprété la balade en Carlades. Et au chant, vous avez pu reconnaître Claude Descombel.
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0: Alors, on va retrouver les sélections. Elle est née à Solignac. Nadine Amourou vous invite à valser Souvenir du Velay.

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1: Et nous terminons ces sélections avec de nouveau Bernard Oudoul, notre ami pompier professionnel du côté de la Côte d'Azur. Écoutons Délété.

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1: Alors les courses auront lieu aujourd'hui à Deauville. C'est le prix de Balleroy dans la troisième course qui servira de support pour ce tiercé écarté et quinté plus. Le départ étant fixé à 15h15, il y aura 16 partants sur une distance de 1200 mètres. Sordane FM vous a sélectionné les 4, 9, As, 2, 3. Je répète, le 4, le 9, l'As, le 2 et le 3. Quelques propositions pour le jeu simple, le 4 gagnant et les 9 et As placés. Notre préféré, ce sera un certain Tanguès qui semble capable de dicter la loi sur cette course. Bonne chance à tous et à toutes.
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1: Et oui, nous attendons vos messages et votre choix de titre, car encore il y a de la place. C'est Chantal Soulu qui nous interprète un boléro. Mon cœur est un soleil, c'est de la part de Mimi pour Emilia Clermont-Ferrand. Pour Marie-Thérèse qui est la plus heureuse des mamies. Félicitations à Mélodie pour son bac. Une corbeille de gros bisous pour Gérard, Nadège, Flavie, Juliette. Bonnes vacances, bis à tous. De la part de SOS Dépannage pour Oro et Lulu et l'équipe de Sordane FM. De la part de Véro, Noé et Odo pour son papou Daniel, pour toute l'équipe du Taïtou. De la part de Michel et Christian pour ses amis, voisins Daniel et Bernadette Rispal, Jean-Louis et Annie. Mireille et Jean-Pierre, Tony Omonta, pour Raymond, Nadia, Michel Rocher, Michel et Eliane Arpajon, Josiane Calve, gros bisous à tous. Mon cœur est un soleil.

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1: Et nous continuons avec Roger Cil et Dorifor. Les Dorifor qui vont bientôt arriver d'ailleurs. C'est de la part de Mimi pour Marité, Gérard, merci pour ces bonnes rigolades, gros bisous. Pour Nadège Mélodie, félicitations d'avoir reçu le bac. Flavie et Juliette, gros bisous. C'est de la part de Morissette pour toute sa famille et ses amis et toute l'équipe du Taïtou, gros bisous. De la part de Michel pour Tata Rose, sa copine Ginette, pour Loulou, Margot, gros bisous à tous. Et une dédicace pour les adhérents du Club Alouette Amitié Rencontre et l'ITAS, pour tous les auditeurs et auditrices à l'écoute, les animateurs de la radio, en leur souhaitant une bonne journée mardi avec le Tour de France. Prenez soin de vous. Sachez que le club est ouvert de juillet en août et août le vendredi. Il sera ouvert le vendredi 17 juillet. Sachez que la salle est climatisée. L'atelier mémoire fonctionne également de juillet à août. Pour tout renseignement, vous appelez monsieur Yves Raoul 09 63 02 63 52.

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1: Et nous écoutons notre ami Pierre-André pour c'est de la part de Margot pour Pierre et Raymond, pour Marie et Christian pour la bourrée du Calades. Bisous à toute l'équipe, nous dit Margot. Tourne mon cœur. Une valse de Pierre-André. C'est de la part de Michel et Lucienne. Pour ses enfants, petits-enfants, bon dimanche. Et pour toute l'équipe du Taïtou, de la part de Michel. Pour Denise et Albert à Saint-Paul-des-Landes. Ainsi que pour Tata Rose, Ginette, Loulou. Pour Martine, Jordan, Margot, gros bisous à tous. Et de la part de Monsieur Yves Raoul, délégué régional Auvergne-Rhône-Alpes de la Fondation du Bénévolat, qui souhaite une très belle journée avec le Tour de France. Il rappelle qu'il est possible de proposer un membre méritant pour vos comités pour les palmes du bénévolat. Prendre contact avec lui rapidement. Prochaine proposition, le 1er janvier 2027. Tourne mon cœur.

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1: L'ouvert pays, interprété par les Goya del Parti, un message qui m'arrive d'Allemagne. Voilà, et coucou à vous tous, je vous écoute depuis l'Allemagne, où Sylvie Pulès prépare son concert pour mardi à Bamberg. Gros bisous à tous les auditeurs et à toute la formidable équipe de Jordan FM. Super à toi Sylvie, merci de ton message. L'ouvert pays, c'est de la part de Papane pour ses amis cantaliens et Loto. Bon anniversaire à Bernadette à Saint-Paul-des-Landes. C'est pour Albert et Solange à Talisa, les familles Canche, Balmis, Comont et Carrière, Odette, Taxi à Saint-Antoine et Vézac, Baptiste et Monique à Crandel, Monsieur Gervasoni à Laigne dans la Côte d'Or, Josette à l'EHPAD de la Forêt d'Itrac, et pour l'équipe du Relais d'Aubugue en espérant qu'ils n'ont pas trop la tête dans le guidon ce matin. De la part de Michel, pour Janine et Alice à la maison de retraite de Morse, Claude de Tulle, Denise et Albert à Saint-Paul-des-Landres, André d'Argenta, Janine de la Roquebrou et pour toute l'équipe du Taïtou, gros bisous et bonne orangeade. Et de la part de la Patraque, pour Jean Thiézac, pour Serge, Christian, Michel, Bernard, gros bisous à vous tous.

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24: Alors, nous allons continuer avec notre ami Manu Blanchet. Manu Blanchet, les rois de la bricole. Une dédicace de la part d'Isabelle, la brunette pour M. Barbelli, M. Noël Daniel, le Lapinou d'Arpajon, pour Marguerite, pour Elisabeth, pour Jean-Pierre Lafarge et pour toute l'équipe de la radio, pour Séverine et Marilyn, les infirmières à domicile, super génial, pour Marcel Clermont et son équipe, bisous, bonne orangeade à Serge, avec modération. C'est également, on va souhaiter un bon anniversaire à notre ami Michel, Michel Tabasco du côté de Carla, 80 balais, ça nettoie. Merci à sa famille, bis à Cécile. C'est également pour Adrien, sa famille à Jeux de Mamou, Roland du côté de Girgole, le fan club de Boissé, Jean-Claude Abancou de Marcolès. On va souhaiter également un bon anniversaire à Matisse du côté de Fénérol. On va donner le bonjour au chevrier Roger du côté de Pont de Cabrières, Mickey et sa famille du côté de Bois de Jallais, la famille Leibro et le petit bricoleur Louis. C'est tout, voilà, ça sera le roi de la bricole de Manu Blanchet.

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1: Alors, les rendez-vous dansants, il y en a cette semaine. T'es dansant ce dimanche au Mélodie de Nacre à 14h30 avec Cédric Bergounius. Et demain lundi, toujours à 14h30, vous danserez avec Yannick Leibro. Renseignements, réservation 07 63 94 37 77. Au rétro chez notre ami Christian à Baraqueville, de 15h à minuit, et dansant avec Christophe Andrieux. Restauration dès 19h, 06 33 79 30 34. Ce dimanche, c'est la fête à l'hôpital près de Saint-Cyr-du-Malbert. Au programme tournoi de babyfoot à 14h30. Maquillage, structure gonflable, jeux pour enfants avec des lots à gagner, repas à partir de 19h30, bal gratuit avec TDJ et feu d'artifice. Trois jours de festivités, c'est à la Feuillade à Vézy, ce dimanche de 8h à 13h, marché des pays vésiens, 20 exposants à l'animation Bernard Mazard. Demain lundi, marché de pays à la salle polyvalente à la Feuillade à partir de 18h, animation La Cima, c'est de la musique latine. Repas sur place et feux d'artifice. Et le 14 juillet, passage du Tour de France avec à partir de 11h45, animation sur place. Ensuite, nous avons le 12 juillet, les amis de Jean Segurel aujourd'hui. Folklore et tradition à Monnedière, là. Voilà, la maison de Monnedière de Chaumeil, voilà. Je vous propose un stage de 9h à 12h, un stage de danse traditionnelle et folklore et tradition à Monnedière pour adultes et enfants. De 14h à 18h30, le petit bal du Tour de France avec les amis de Jean Segurel, avec des parties régionales et des parties musettes. Enfin, que l'après-midi convienne à tout public. Arriver le matin, oui, parce que ça va être difficile pour circuler. Le 12 à Saint-Just chez Cussac, galère d'accordéon. Dès 14h30 avec Nono Maillet, Guy Loubert, Lionel Biran, Jean-Marie Ordol, René Roche accompagné des accordonistes locaux. À partir de 12h30, moule frites. C'est demain, voilà. Fête patronale à Arnac. À 13h30, nous avons un repas pétanque, repas sur réservation. 07 69 67 85 66 à l'animation nos amis d'Accorbat. Le comité des fêtes de Saint-Bonnet, les tours de mer organisent ce lundi à 20h30 une soirée animée pour par les Goya del Parti, repas du terroir au Brasero chez Loulou, réservation 06 77 61 02 01. À Besse à 20h30 au restaurant Le Cœur de Besse, soirée animée, soirée des années 80, animé par DJ Michel. DJ Michel que vous retrouvez également le 17 et 18 du côté de Glénat. Tour de France, passage du Tour de France à Carla le 14 juillet avec Tripou, restauration, inscription 06 29 30 54 07. Buvette sur place, arrivé conseillé à 9h. Dans le cadre de notre traditionnelle vie du grenier du 14 juillet organisée par le comité des fêtes de Neuvik, nous vous serions très reconnaissants de partager cet événement sur les ondes. Alors, le comité des fêtes de Neuvik vous propose son traditionnel vie du grenier de 9h à 17h, avenue des Marronniers, information et réservation avant le 10 à l'office du tourisme de Neuvik, 05 19 60 00 30. Voilà, buvette et restauration sur place. À très vite et excellente journée à vous tous. Mardi 14 juillet, passage du Tour de France 100% cantalienne avec de nombreuses manifestations tout le long du parcours, notamment au relais d'Aubuc à partir de 8h, Tripou ou sur Carla, Payrol également, La Feuillade, voilà, t'es dansant. Aussi à la salle des fêtes de Jussac, le 14 juillet à partir de 14h30, animé par Christophe Andrieux. Le mercredi 15, la Guinguette du Tolerme vous invite à un thé dansant avec à l'animation Diego Guette. Diego Guette, dès 14h30, réservez vos repas du soir au 07 86 17 72 01. Et au Tolerme, ça sera le 22 juillet, journée exceptionnelle en hommage à André Roch. Célèbre compositeur et interprète du Lot avec un tour de chant par Éric Coudon, son chanteur, accompagné de Thierry Roch de 13h30 à 15h, suivi d'un gala avec de nombreux artistes, Jean-Marc Delorme, Didier Malvezin, Gilles Sabi, Domingo et bien d'autres surprises. Repas servi à partir de midi, réservation 06 80 56 34 98. Soirée moule frites, c'est à Ussel le 17 juillet, en Planèse, Ussel en Planèse, à partir de 19h30, animation Jérôme Farge, réservation 06 42 47 15 13. Marché de Pays à Saint-Mamé sur le site de la Croix Blanche également. Marché de Pays à Polmignac avec à l'animation. Je vais vous le dire tout à l'heure parce que je ne les ai pas trouvés. 29e Festival de l'Accordéon, c'est à l'Estreps, le 18 et 19 juillet avec un super programme. Renseignement 06 15 39 37 00. Et Carla, en fait, c'est le 18 et 19 juillet prochain organisé par l'Union Sportive Carla Cross au programme Repas Festif à 20h30 le samedi et dimanche. Tripou, randonnée pédestre, apéritif, pétanque en doublette, 20h30, repas champêtre et feu d'artifice offert par la mairie. Tout le week-end, exposition de matériels anciens, des tracteurs et expos de Jeep Cournil et jeux gonflables pour les enfants. Le samedi 18 juillet, concert à l'église de Mont-Salvi à 20h30 avec l'ensemble vocal Voix Libre à Aurillac qui vous attend le 25 juillet à Boissé. À 20h30, marché du pays également à Saint-Sauri. Ça sera le 21 juillet à partir de 19h sur la place du village, animation musicale et buvette. Voilà qui est dit. J'ai fait le tour. Alors, on va continuer en musique, bien sûr.
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1: Alors, une petite surprise, c'est pas une surprise d'ailleurs, parce que c'était bien annoncé. Manon est en retard, bien sûr. Mais j'ai Marie-Pierre, la présidente du comité des fêtes de Tourniac. Tourniac qui se situe à 5 km après Plot, à la limite de la Corrèze, qui prépare les fêtes et les festivités du côté de Tourniac, qui ont l'air assez riche. Alors, on va vous en parler tout le temps. Bonjour Marie-Pierre, déjà.
2: Bonjour.
1: Ça va?
2: Oui.
1: Alors, on va passer un titre et après, on parlera du programme du premier rendez-vous à Tourniac. C'est le samedi 18 juillet. Alors, À la balade sera le premier titre de cette deuxième heure. C'est pour Popo, logement foyer à Bias, les résidents, le personnel, Lilian et ses proches à Harris, ma maman à l'EHPAD de Royac, un grand bonjour aux résidents et au personnel, Dédé et son épouse à Estal, Jean-Paul et sa famille au col de l'Égal, pour les amis du quartier de Boudieu, les cousins, cousines, oncles et tantes à l'écoute, c'est de la part de Louis et Robert, pour Marie-Françoise et Daniel, Marie-Claude et Roger, et SOS Dépannage. À la balade, Jean Siguel.
3: Ouais, un peu divers. Vite, il y a la balade.

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1: Alors Marie-Pierre, tu vas nous parler de cette journée, c'est le 18, samedi prochain, c'est la fête à Tournac, mais c'est la Saint-Victor, le programme de cette journée.
2: Voilà, donc pour la fête de la Saint-Victor, on commence par la cérémonie religieuse de la Saint-Victor, avec la procession jusqu'à la croix de Saint-Victor, accompagnée de poussettes et de vélos fleuris par les enfants. Après, on fera un petit vin d'honneur offert par le comité des fêtes. L'après-midi, on fera un concours de pétanque. Il y aura des jeux pour enfants. On fait un petit parc, 3 euros la journée et la soirée. Ce n'est pas des jeux de pétanque, c'est des jeux de société. Après, à 17h...
1: Mets-toi en face le micro, voilà.
2: À 17h, on fait les Olympiades tourniacoises pour les enfants. Il y aura une course d'orientation dans Tourniac. La course à œufs, la course en sac. On reprend un peu tous ces anciens jeux d'autrefois. Et après, on fait le repas avec le bal. Alors le repas, c'est terrine rosette, jambon braisé, pommes de terre grenaille, fromage tarte aux pommes. Et le bal, il est organisé par Bernard Rual. Donc il y a un parquet, il y a des chapiteaux, tout est organisé pour, parce qu'on n'a pas de salle.
1: Il n'y a pas de salle des fêtes
2: non,
1: à Tournac.
2: Voilà. Non.
1: Voilà. Ça voilà. Sera envisagé pour la nouvelle municipalité.
2: Oui, alors on a juste une petite salle, mais c'est vrai qu'on n'a pas de cuisine, on n'a rien. Donc,
1: d'accord.
2: Voilà. Il y a juste une chose, le feu d'artifice, pour l'instant c'est autorisé dans le Cantal. Mais nous, et moi en tant que présidente, on ne prendra pas de risque. On annule le feu d'artifice.
1: Vous l'annulez.
2: Oui.
1: D'accord.
2: Parce qu'on ne veut pas prendre de risque. Voilà.
1: D'accord. Mais on passera à la suite des festivités de Tournac un peu plus tard. On va écouter Pépito. Interprété par Franck Dumancy, c'est de la part de Nini, Martine, Pierre et Dimitri, pour Thérèse et Patrick, ainsi que pour Gaston, la famille Condamine à Saint-Sauri, les familles Clamagira, Parlant et Rousier, les familles Mazières du côté de Saint-Sauri, Manon et ses musiciens, de la part de Yelena et Zoran pour leurs parents, Benoît et Myriam, Jean-Louis et Thérèse à Toulon, une corbeille de gros bisous sans oublier toute l'équipe du Taitou, de la part d'Yvette et sa famille pour Franck Dumancy et ses musiciens, la famille Telière, Mamie Ditrac, la famille Clamagiran, Céline et Jérémy et sa famille, Olivier et Sylvie pour Serge Christian, Bernard sans oublier Mimi. Bon dimanche, bonne semaine avec du gros poutou. Et de la part de Mireille et Jean-Pierre pour la famille Salacrou, coucou à Nadine et Fiche à Itrac pour Tony, Jackie Caz pour toute l'équipe du Taitou, Jordan FM, Serge Christian, Michel, bonne matinée. Ainsi que pour Bernard avec un panier de bisous.

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12: Retour avec mon invité, s'il te plaît. Voilà, parce que c'est le micro qui... Voilà, Marie-Pierre qui est venue nous parler des programmes, des festivités du côté de Tourniac. Joli petit village. Alors, le 1er août, c'est la fête du pain, mais c'est au Brieux. Oui. C'est le petit hameau du Brieux.
13: Voilà, c'est ça. C'est... Donc, pour la fête du pain, donc on allume le four. Donc, on allume le four une semaine avant. Donc, pour les habitants de Tourniac, ceux qui voudront venir faire cuire un peu dans la semaine, ce sera à partir de 17h. Donc, voilà, vous viendrez, on pourra vous faire cuire les tartes, les gâteaux, voilà. Mmh. Et le 1er août, eh bien, on fait la fête du pain. Donc, le matin, on fait une canée rando à 8h, 5 km, parce que bon, les pauvres bêtes, on peut pas
12: même
13: faire trop
12: de plus.
13: Même les
12: plus fatigués, ils peuvent venir parce que vous attachez au chien.
13: Voilà.
12: Comme ça, ça va plus vite.
13: Voilà. Après, on fait la vente du pain à partir de 10h30 et des brioches. À 11h, il y aura le folklore avec les amis de la bourrée.
12: Oui.
13: À 12h30, on a le repas. Alors, le repas, c'est, ça sera vendu à la part. Il y aura le melon jambon de pays, chou farci, gratin pommes de terre, saucisson braisé, cantal fromage de chèvre, tarte, salade de fruits. Donc ça sera vendu à la part, les gens choisiront ce qu'ils voudront. Après, donc on fait une petite pause hein, parce qu'avec la fraîcheur, la chaleur qu'il va faire.
12: Oui.
13: Voilà, on va dire ça, on va dire qu'il va encore faire chaud. Le soir. Alors le soir, c'est cette année, on fait un grand coup au comité des fêtes. On fait un concert, une tribute de Jean-Jacques Goldman, fait par Recto Verso, 6 musiciens, et ensuite il y aura 2 heures de bal disco.
12: Ah oui. Voilà. 2 heures de concert suivi de 2 heures.
13: Voilà.
12: Alors 4 heures à passer sous.
13: Sur le. Voilà.
12: Ah, impeccable ça.
13: Voilà. Et donc, pour les deux fêtes, il faut mieux réserver. Alors au 06 89 95 16 03 ou au 06 81 10 57 63. Et le lendemain, on continue avec le marché de producteurs. Donc ça. Cette
12: c'est
13: fois-ci,
12: toujours Aubrieux.
13: Aubrieux, parce qu'on aura tout le matériel là-bas. Et là, on va encore bénéficier du four. On refera
12: tant
13: du.
12: Tant que le four est chaud, cuisons.
13: Voilà. On fait encore du pain et des pizzas.
12: Ah ben voilà.
13: Voilà, un petit peu sur les deux fêtes qu'on organise. Donc, je tiens à remercier tous mes bénévoles parce que j'ai repris le comité des fêtes au mois d'avril. Et je suis sur 130 habitants à Tourniac, je suis à 40 bénévoles.
12: Ah, ça, c'est bien.
13: Voilà.
12: Ça.
13: Oui, de tout âge. Même
12: et sachez que lors de ces manifestations, l'alcool est interdit aux mineurs.
13: Ah oui, oui, oui.
12: Voilà, il faut le signaler. Hein.
13: Oui.
12: C'est très important. Autre chose, tu avais un petit message, parce que tu fais partie également des amis de la bourrée de Saint-Privat.
13: Oui.
12: Que je salue d'ailleurs.
13: Oui,
12: notre ami Rémi et toute la bande.
13: Voilà. Où on souhaite d'ailleurs la bienvenue à Paulin, qui est arrivé. Dans le mois de juin, au niveau des amis de la bourrée. Donc, on souhaite la bienvenue à Paulin
12: oui.
13: Et les félicitations aux parents, aux grands-parents. Un futur musicien, peut-être, hein, Serge, on verra.
12: Oui, voilà. Si c'est un Serge de Paulin, ça va aller tout seul.
13: Ça va aller tout seul. Donc, les amis de la bourrée, oui, ils font une soirée d'antan à Saint-Privat le 7 août, où il y aura, pareil, plats régionaux, folklore et bal.
12: D'accord. Voilà. Alors, merci pour toutes ces informations. On en reviendra un peu tout à l'heure. On va écouter Jean-Marc Delorme, la belle Occitane, belle Occitane. C'est pour René et Nicolas Sabadell à Tronquerre, Maëlys et Émilie avec de gros bisous, Mimi la Cadurcienne, Gérard et Christiane à Prandaigne, Marie-Aimée et Jean. Et on va souhaiter un bon anniversaire à notre ami Jacques Noirot au Rissé, voilà. Encore bisous à Monique, un énorme bisou à Monique. Et le bonjour à Papa Névéro, Jackie à Molem dans la Côte d'Or et Gérald à Pont-Sainte-Marie. Près de 3 belles Occitanes, c'est de la part de Lulu et Robert, pour Marie-Françoise et Daniel, pour Marie-Claude et Roger, pour SOS Dépannage.

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1: Micro, il faut ouvrir le micro, Serge. La bourrée des feux de zone, c'est de Tony Brunel. C'est pour les amis de l'accordéon, les danseurs, danseuses et musiciens de la Pastorale de Rouen-Saint-Marie, la famille Felgine à Vernus, la bourrée du Carlades, Mathieu Brousse également, pour monsieur, madame Malbert au peintre de Cassagnous, monsieur et madame Manon du côté de Sansac de Marmiès. Pour Colette et Jeannot qui est Jean-Pierre et Irène à Maisonneuve à Aurillac, Pascal et Claudie du côté du pont de Cabrières, et c'est monsieur Yves Raoul, le délégué régional Auvergne-Rhône-Alpes de la Fondation de Bénévolat, qui vous souhaite une très bonne journée le jour du Tour de France à tous les auditeurs, adhérents du club et bénévoles à la radio.

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1: Et si on se restaurait un peu avec le petit vin blanc de Guy Denis, c'est de la part de Josette et Jean-Jacques, pour Daniel et Gilbert, et pour Odette et Gilles, bon dimanche, de la part de Françoise pour Georges à Arpajon-sur-Cère, c'est pour Lily Condamine à l'EHPAD de la Jordane, pour son ami, de la part de Michel Roch, et Michel Roch de la Limagne. Salut mon Michel! Ancien facteur, ancien menteur. tu l'auras rattrapé celle-là. De la part de Marie-Pierre pour tous les bénévoles du comité des fêtes de Tourniac. Et c'est également de la part de Michel et Michel. Bonne journée à l'équipe du Taïtou, à Michel, au Suquet. Ouais, bisous à toi Mimi. Et à tous les amis, voisins et tous et toute l'équipe du Taïtou. C'est parti. Ah, le petit vin blanc.

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1: Et nous retrouvons Pierre-André à l'ombre du vieux chêne. Oui, ça c'est le meilleur moment de la journée. C'est de la part d'une fidèle auditrice pour son plaisir personnel. Voilà, je voudrais à l'ombre du vieux chêne, voilà c'est fait. C'est pour Martine au Jordan, gros bisous. C'est pour Robert Lacombe du côté de Roufignac. Et pour l'orchestre de Cassie Melody, pour JP, Anne-Marie, Lisa, pensez à notre ami Paul et son excellent 22 noms. Une dédicace pour la famille S. Isert à l'Escalmès et pour Rico Asfo à Le Cid.

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1: Alors, mon Aveyron d'André Rock, c'est de la part de Monsieur Condamine à l'EHPAD de la Jordane pour Marie Montaigne à Joue de Mamou. De la part de Marie-Pierre et Manon pour les amis de la bourrée de Saint-Privat ainsi que pour la Sagranière et de la part de Marie-Pierre également qui souhaite une bonne fête à Olivier, à Récussé et à Jason au Jazz à Plot. Et c'est également un message de la part de Louise. Gros bisous à Marraine, Christine, Tonton Pierre, Elodie, Matisse et Ilan. Sans oublier Mémé du Bourdou et merci à Mamie Yaya pour ses chouettes vacances. Bisous à tous. Bon Aveyron, c'est de la part de l'équipe pour Roger du côté de Belbex. Et c'est également pour la famille Oustri du côté d'Antrag et pour Théa, ma petite princesse.

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13: Et nous retrouvons Sébastien Perrin, le petit pont, c'est de la part de Daniel et Gilbert pour Gilles et Odette à Arpajon-sur-Cère, pour Pierre et Paulette à Aurillac, Jean-Jacques et Josette à Aurillac, de la part de Claude de Tulle pour toute l'équipe du Taïtou Jordan FM, avec toutes ses amitiés, de la part de sa fille Danielle, dite Cazette, pour ses enfants, petits-enfants, pour petite mamie Denise, nous t'aimons très fort sans oublier les bons moments passer ensemble, et de la part de Monique pour mon chéri Auvergnat, bisous, mon cœur à plus. Et c'est également pour le petit Gabi, voilà, que je salue, et ainsi que ses grands-parents à Saint-Lactecin dans l'Indre.

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1: Et on va saluer les pompiers. Vive les pompiers de Péribois. C'est de la part de Pauline pour son papa Jean-Paul et ses collègues. Bon courage pour le défilé du 14 juillet à Paris. Gros bisous à tous et pour l'équipe de Jordan FM. De la part de Guy de Casillac, pour l'équipe du Taïtou et pour Nicole Raoul et le Secours Populaire du côté de Souillac. C'est pour les familles Jossin du côté de Marc Latour et de la part de Nathalie Alvarez pour Daniel Alvarez en lui faisant un gros bisou et pour Mélodie d'Anguiral, félicitations pour son bac à sable. Non, c'est son bac.

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2: Alors les rendez-vous festifs de cette semaine, hein, voilà, chargé d'ailleurs. Au Mélodie de Nacre, Tédarsin, aujourd'hui à 14h30 avec Cédric Bergouniou. De Mélodie, toujours à 14h30, vous danserez avec Yannick Leibrou. Renseignements, réservation 07 63 94 37 77. Au rétro à Baraqueville de 15h à minuit, et dansant avec Christophe Andrier. Restauration dès 19h, réservé au 06 33 79 30 34. Ce dimanche, fête à l'hôpital à Saint-Cyr de Malbert, au programme tournoi de baby-foot humain, maquillage, structure gonflable, jeux pour enfants, repas à partir de 19h30 et bal gratuit avec TDJ et feux d'artifice. Trois jours de festivités à la feuillade ce dimanche de 8h à 13h, marché de Pays Vésiens. À l'animation Bernard Mazard, demain lundi, marché de Pays également, à la salle marché des producteurs. À la salle polyvalente à partir de 18h, animation avec de la musique latine, le CIMA. Repas sur place et feux d'artifice, 14 juillet, passage du Tour de France à partir de 11h45. Ensuite, toujours ce 12 aujourd'hui, dans le cadre du passage du Tour de France à Chaumeil. Voilà l'association Les Amis de Jean Ségurel et Folklore et Tradition en Modinière. Vous invite à un stage de danse traditionnelle. C'était de 9h à 12h. Et de 14h à 18h30, le petit bal du Tour de France avec les amis de Jean Ségurel, avec des parties régionales et des parties musettes qui conviennent à tous les publics. Pause au moment du passage du Tour. Du côté, c'est demain lundi, voilà, fête patronale à Arnac, à 13h30, pétanque, repas sur réservation le soir, 07 69 67 85 66, à l'animation, nos amis d'Accorbat. Le comité des fêtes de Saint-Bonnet et Tour-de-Mer organise ce lundi à 20h30 une soirée animée par les Goya del Parti, repas du terroir au Brasero chez Loulou, réservation 06 77 61 02 01. À Besse, c'est près de Saint-Martin-Valmeroux, à 20h30 au restaurant Le Cœur de Besse, soirée animée par Gigi Michel avec les années 80, qui sera présent Gigi Michel également à Glénat les 17 et 18 juillet prochains. Là c'est mardi 14 juillet, le comité des fêtes de Neuvic propose son traditionnel vide-grenier de 9h à 17h, avenue des Marronniers. Information et réservation auprès de l'office du tourisme de Neuvic, 05 19 60 00 30. Voilà, buvette et restauration sur place. À très vite et belle journée à tous. Mercredi 15, la guinguette du Tolerme vous invite à un thé dansant avec à l'animation Diego Guetta dès 14h30. Réservez vos repas du soir au 07 86 17 72 01. Et au Tolerme, le 22 juillet, journée exceptionnelle en hommage à André Rock. Un tour de chant par Éric Coudon accompagné de Thierry Rock de 13h30 à 15h, suivi d'un gala avec de nombreux artistes. Jean-Marc Delorme, Didier Malvezin, Gilles Sabi, Domingo et bien d'autres surprises vous y attendent. Repas servi à partir de midi. Réservation 06 80 56 34 98. Soirée moule frites à Ussel en Planèse à partir de 19h30. Animation, c'est le 17. Hein. Réservation 06 42 47 15 13 et à l'animation Jérôme Farge. Ensuite, Carla en fête, c'est le 18 et 19 juillet, organisé par l'Union sportive Carla Cross. Au programme samedi, repas festif à 20h30. Dimanche, tripou, randonnée pédestre, apéritif, 14h30, pétanque en doublette et 20h30, repas chapelet et feux d'artifice offerts par la municipalité. Tout le week-end, exposition de matériels anciens, tracteurs et expo de Jeep Courline. Et jeux gonflables. Samedi 18, concert en l'église de Mont-Saint-Louis à 20h30 avec l'ensemble Vocan Voix Libre Aurillac qui vous attendent également le 25 juillet à Boissé à 20h30. Et marché de pays à Saint-Sauri le 21 juillet à partir de 19h sur la place du village à l'animation musicale et buvette. Soirée moule frite le 17, c'est fait, voilà. On a fait le tour.
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2: Alors il est 11h04, alors je vais être à toi Marie-Pierre. Mais avant, il faut que je passe, parce que Philippe, il me gronde à chaque fois qu'il déplace ses camions de l'Aubresac à Brive et il m'écoute. Mais elle est pas belle, la vie de Michel Pruvot sera le titre. C'est pour Philippe Maury et sa famille à l'Aubresac, Alain et son épouse à Biars, Kiki et Jean-Marc, René et Christiane à la Feuillade d'Invésy, José à Rénac, Gérard et Christiane à Saint-Mamé, Pierrot et Josette à Saint-Sac-Vénazès, Marie-Laure au Péché Mignon. Merci pour cet excellent repas hier. Famille Pinky à Bord-les-Orques, monsieur et madame Leibro à Cassa News, Jean-Claude et Élise du côté de Goudal.

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1: Alors, retour avec mon invité Marie-Pierre qui nous vient de Tourniac. Voilà, c'est la présidente du comité des fêtes qui vous présente la fête du samedi 18 juillet, la fête de la Saint-Victor et également la fête du pain du côté de Brieux pour le 1er août.
2: Voilà, donc le comité des fêtes de Tourniac vous donne le rendez-vous le 18 juillet avec la messe à 10h suivie la procession à 11h30, un vin d'honneur offert par le comité des fêtes. Ensuite, à 14h, il y aura le concours de pétanque. À 17h, il y aura les Olympiades tourniacoises pour les enfants. Donc, il y aura plusieurs jeux gonflables, course à l'œuf. Il y aura la course d'orientation et à 20h, nous faisons un repas avec terrine, rosette, jambon braisé, pommes de terre, grenaille, fromage, tarte, avec un bal musette avec notre ami Bernard Rual de Chamberay, où il y aura bien sûr un parquet et chapiteau. Donc nous vous attendons nombreux et pensez à réserver au 06 89 95 16 03. Et après, le samedi 1er août, ça sera la fête du pain au Brieux. Alors là, c'est toute la journée. Donc le matin, on commence avec la cani-rando à 8h pour une rando de 5 km. À 10h30, on fera la vente du pain et brioche. À 11h, il y aura le folklore avec les amis de la bourrée. À 12h30, le repas où là, ça sera vendu à la part. Melon, jambon de pays, chou farci, gratin de pommes de terre, saucisson braisé, cantal, fromage de chèvre, tarte, salade de fruits. Tout ça sera cuit les plats principaux au four du village. Le soir, nous faisons un repas à 10€ avec le concert saucisse frites glace. Donc, ça sera un concert, une tribute de Jean-Jacques Goldman, fait par Recto Verso, 6 musiciens, qui sera suivi de 2 heures de concert. Donc là aussi, réservation au 06 89 95 16 03. Nous vous attendons nombreux. N'hésitez pas à venir découvrir Tourniac.
1: Voilà. Et je rappelle que le feu d'artifice a été annulé d'avance et que l'alcool est interdit aux mineurs, je le rappelle. Voilà. On va continuer. On vous retrouve tout à l'heure pour jouer un morceau parce que Marcel est là. Alors, vous allez vous préparer. Et en attendant, on va écouter la bourrée d'Aurillac et la bourrée du Carladès qui nous interprètent le flot de bourrée de la part de Gérard et Marie-Thérèse d'Anguéral pour Mélodie, dont ils sont très fiers, pour la réussite de son bac binational. Pour Nadège, Flavie, Juliette, pour Michel, où est la pluie? Grosse bise à tous de la part de Pierre et Raymond, pour Margot, Jean-Pierre, Raymond, grosse bise à tous les bon. C'est de la part de Jean-Pierre Boutet à Saint-Rémy de Salaire pour ses amis voisins Monique Lépicière et toute l'équipe du Taïtou. Bonne continuation de la part de Janine de Lancourbrou, sans oublier Mimi et pour toute l'équipe du Taïtou.

0: Alors là, c'est, on s'est trompé de titre, bien sûr, mais on va écouter La Bourrée du Carlades.
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1: Alors, j'ai une sacrée surprise parce que il y a des gens de Biarritz qui sont venus me voir ce matin. Ça va, Jean-Marc? Tu peux me... Là-bas, tu prends la sucette là-bas. Tu dis un mot. Là Jean-Marc, ouais, mais tu bouges pas.
2: Oui, oui, oui, ça va.
1: Ouais.
2: Nous, le Cantal, c'est notre terre d'adoption aussi, hein, avec Jackie.
1: Ah bon, d'accord. Hein.
2: On devait être assez mamé au motocross.
1: Et oui, ça a été annulé.
2: Une grosse pensée à l'organisateur, à Jean-Louis et
1: toute son équipe.
2: Voilà, son équipe, qui malheureusement était obligée d'annuler pour raison de pas pouvoir arroser, pas assez d'eau. Alors un gros bonjour à eux et puis on pense à vous.
1: Voilà, merci. Alors après, je vais passer un titre avant de retrouver une page commerciale. Robert Bonnedière, ma petite copine, est auvergnate. Tiens, de la part de Mimi, pour tous les auditeurs et auditrices, merci de leur dédicace. Gros bisous et merci beaucoup pour Louison avec de gros bisous. Raphaël Théa dans l'Aveyron et leurs parents, gros bisous. Message, pourriez-vous mettre une dédicace pour notre ami Guitou en lui souhaitant une bonne journée de la part de Françoise et Yves Raoul. Voilà qui est dit. Nous leur souhaitons une meilleure santé en espérant un complet rétablissement. Ma copine est auvergnate, c'est pour Alice et Janine à l'EHPAD de Morse, Yvette à 2-6 dans la Nièvre, Tati Liliane du côté de Sojon. Sojon, c'est dans les Charentes.

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10: Et petite surprise, puisque nous avons Marie-Pierre, ben on va faire travailler Marie-Pierre, voilà. Et Marcel aussi qui est venu nous rendre visite et nous alimenter en eau fraîche, comme d'habitude. Ils vont nous interpréter la marche des cabrettes. À vous, messieurs, monsieur, madame.
11: Voilà, madame, et nous, monsieur. Et nous, on va en profiter pour la dédicacer à nos trois petites naissances, à Paulin, à Lison et à Dylan. Voilà.
10: Et puis voilà. À vous.

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1: Merci à Marcel et à Marie-Pierre. On va retrouver le programme avec « J'ai trouvé une rose ». Eh bien, dis donc, c'est un peu difficile en ce moment. Pour interpréter par Roger Six de la part de Martine, pour Michel, qu'elle aime de tout son cœur avec son tracteur. Non, ça, c'est moi qui le rajoute. J'ai trouvé une rose de la part de Monsieur Noël, pour Monsieur Barbet, pour la brunette, Madame Grèze, pour Elisabeth et l'équipe. Bon dimanche pour Mimi au Rocher, de la part de Monique, pour la famille Bagès, pour mes amis du bassin minier qui écoutent cette belle émission. Corbeille de bisous à toute l'équipe de Taïtou, de la part de Michel, pour sa chérie Martine, et pour toute l'équipe du

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1: Retour à la musique et tout d'abord un petit message personnel de Kiki qui nous vient de Biarse. Bonjour Kiki.
2: Bonjour Serge.
1: Jacques,
2: je voudrais dédicacer cette chanson à monsieur et madame Maury, Jean-François et Josette, à toute l'équipe de Prime Frais, à tous les auditeurs de la Corrèze et du Lot, et bonne journée, gros bisous.
1: Merci Kiki. Alors on va retrouver Marcel et Marie-Pierre en direct avec ma pastourelle. Ma pastourelle, c'est de la part de Dominique de Tudeil pour son ami Daniel et pour l'équipe du Taïtou, grosse bise, et pour Michel et Francis. De la part de Pierrette pour monsieur Castagnier, à lundi, gros bisous. De la part de Marie-Hélène à Joudemamou, pour monsieur Condamine à l'EHPAD d'Aurillac, pour Marcel Acouffin, pour toute l'équipe du Taïtou, et de la part de Gérard, pour Pierre, Janine, la petite puce, un coucou à Serge. Merci Gérard. À vous, messieurs, dames.

Marcel, pour ce direct, voilà. C'est tout à fait improvisé. Alors, ma passerelle, ça avait été demandé de la part d'Isabelle et Frédéric pour féliciter leur fille Marion pour son bac de français et de maths. Félicitations. Alors, nous allons écouter maintenant Montagne d'Italie. Montagne d'Italie, si j'arrive à ouvrir ma messagerie, voilà. Alors, c'est une dédicace d'Elisabeth pour... Ah, c'est impressionnant. C'est de la part d'Elisabeth, d'Isabelle, pardon. C'était pour... J'ai trouvé une rose, mais on va le passer sur Montagne d'Italie. C'est de la part d'Isabelle, la brunette, pour Monsieur Barbet, Elie, Monsieur Noël, Daniel, le lapinou d'Arpajon. Bon anniversaire à ma petite rose qui a un mois aujourd'hui. Bisous de mamie et de papy Serge aussi. Voilà. Montagne d'Italie, c'est de la part de Monique pour toute l'équipe de Jordan FM. De la part de sa voisine pour Nadine. Bon dimanche et gros bisous. Montagne d'Italie, salut Serge et toute l'équipe. Je sais pas si Bombe la Tolle écoute ce matin. Il est peut-être en train de tondre avec sa millipelle. Alors, dépêche-toi, bon orage à tous. De la part de Serge Hibert pour toute sa famille et pour Evelyne, bon rétablissement et pour toute l'équipe de Jordan FM.

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1: Merci. Alors je leur dis, ils sont bavards. Qu'aurait ce bon village, c'est notre ami Mathieu Martini. C'est de la part de Claude d'Argenta et son épouse. C'est pour son épouse et sa famille et pour ses amis du Lot et du Cantal et de la Corrèze et pour l'équipe de Jordan FM. De la part de Pierrette, pour Romain, Marie-Thérèse et Gérard, gros bisous. De la part de Pierrette, pour Monsieur Condamine à l'EHPAD de la Jordan, je vous retrouverai demain. Voilà, soyez patients. En ce dimanche d'été, pensez à boire du rosé bien frais pour bien vous hydrater à la demande... ne demande pas mieux... Comment ? Ah oui, mais oui, il faut l'envoyer, voilà. Un poutou baveux de Rémi, du côté de Chaumet. Tu vas voir, Rémi, tout ce que t'as oublié de me payer, tu vas le payer. Je vais venir. On attend depuis 3 mois le passage de la caravane. Eh bien, la caravane passe, et puis voilà, elle s'en va.

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27: Et oui, malheureusement, on va finir avec un titre. On nous avait demandé, c'est notre ami, comment il s'appelle, René Lafond, on avait un titre, mais on le diffusera la semaine prochaine. C'était La Vraie Vie, c'est un message de la part de Gustou pour tous les membres du club des Vieux Châssis d'Ali. Pour les gars de Tourniac, dont Toto et Monique, pour Zouzou, Marie, Pierre et leur famille à Plot. La chanson La Vraie Vie, mais on la diffusera la semaine prochaine, on n'a plus de place. On est à l'étroit. C'était également de la part de Louise et Martial pour Pierre.

hier, le président de la Miramontès, n'oublie pas de faire tremper les géraniums. Bon dimanche. Et le titre que nous allons diffuser, c'est l'Algérie de Manu Blanchet. C'est de la part de Nicole pour tous les anciens d'Algérie de Neuvik. Et c'est également pour les anciens d'Algérie du côté du Carladès. Et de la part de Pierrette, pour mon mari adoré, gros bisous. Ça, celle-là, Pierrette, elle doit avoir quelque chose à se faire pardonner. Oh là là.

0: se termine cette émission. Voilà. Ça s'est déroulé très très bien. Voilà, on va remercier Marie-Pierre.
1: Merci à toi Serge, merci à toute l'équipe de Radio Jordan. Et merci à Marcel aussi d'avoir permis de jouer un petit morceau. Merci à tous, merci à toute l'équipe. Et j'en profite aussi pour remercier tous mes bénévoles. Et aussi, oui, sans oublier nos sponsors qui nous ont bien aidés. Et je fais un petit clin d'œil à Marine en lui souhaitant un bon rétablissement. Voilà.
0: Voilà, merci Marcelou.
2: Merci, merci beaucoup de ce bon moment. Ça s'appelle du partage musical. Et sachant que la culture Jordan FM, vous connaissez. Merci Serge, merci à toute l'équipe.
0: Ouais, on sait, merci à Marie-Pierre, on n'a pas trop d'eau pour grandir, mais ça va aller. Merci Jean-Marc.
3: Ben, c'est un grand plaisir que j'ai découvert les studios. Hein.
0: Voilà, ouais.
3: Voilà, moi je
0: t'es
3: suis
0: pas venu les mêmes vides, c'est déjà pas mal.
3: Ah ben oui, le ratafia, tout le monde connaît à Nouvelle-Vie. Oh, le ratafia de Jean-Marc.
0: Attends, bon. On a le directeur qui nous écoute. Ah, il doit être au lit à ce
3: moment. Mais bon, c'était un grand plaisir donc d'avoir partagé Kiki, ce bon moment avec Kiki et toute l'équipe. Merci, merci et gros bisous à tous.
0: À Jean-Louis, à ses mamies. Voilà. Ouais. Et oui, on l'oublie pas. Merci Christian.
4: Comme ils disent dans les grands médias, quand on cite une marque, Ratafia, faut citer Pernod, faut citer Ricard, Casanis, qu'est-ce qu'il y a d'autre encore.
0: Et puis Perrier. Perrier, c'est fou.
4: Et Eau Plate.
0: Et Ratafia, merci.
3: Ratafia, c'est sans alcool, 7 degrés hors taxe.
0: Voilà. Merci Bernard. Bernard qui vient de se procurer un corbillard. Voilà, il vient de s'acheter un corbillard seulement. Le problème, c'est qu'il a la boîte à vitesse au point mort.
5: Voilà. Alors, bon dimanche à toutes et à toutes en compagnie de Jordan FM. Je vous dis pas dimanche prochain parce que je serai absent. Mais à la prochaine.
0: Ciao, ciao.
1: Merci à tous.
4: Ça, c'est sûr que si t'es pas.
0: Allez, bon week-end à tous et à toutes. Gros bisous. Et à la semaine prochaine.
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1: Bonjour à tous. L'Iran a fait le mauvais choix. Maintenant, il paie, affirme le président de la défense américaine. 140 cibles ont été bombardées en Iran par l'armée américaine. Des tirs de représailles après l'attaque de deux navires dans le détroit d'Ormuz par les gardiens de la Révolution. L'un des porte-conteneurs en flammes a dû être évacué. Le détroit d'Ormuz fermé jusqu'à nouvel ordre, selon Téhéran. L'Iran qui vise aussi les bases américaines implantées dans le Golfe. Des explosions ont été entendues à Doha ou encore au Koweït ce matin. À Toronto, au Canada, deux personnes sont mortes dans une fusillade en marge d'un festival de danse. L'assaillant a pris la fuite. En France, des incendies toujours en cours dans le sud du pays, dans la Drôme ou encore le Lot. Au sud de Cahors, un hameau a été évacué par la préfecture. Le feu a parcouru 180 hectares depuis hier. Bonne nouvelle en revanche, pour les pompiers des Pyrénées-Orientales, le feu de Tréviac est fixé depuis hier. Il aura brûlé près de 5000 hectares de végétation. Des incendies favorisés par les fortes chaleurs. La journée s'annonce encore très chaude aujourd'hui. C'est même, selon Météo France, la plus chaude de ce nouvel épisode. On attend 36 degrés à Paris, 37 à Rennes et 39 à Bordeaux. 37 départements sont en alerte rouge canicule, 46 en vigilance orange. La baisse des températures n'est pas attendue avant mercredi. Une chaleur qui influe aussi sur le Tour de France. C'est inédit sur la Grande Boucle. L'étape du jour a été raccourcie alors que la Corrèze fait partie des départements concernés par l'alerte rouge canicule. Les coureurs n'effectueront que 155 km contre 185 initialement prévus. Départ de Malmort, direction Ussel. Hier, c'est le Belge Tim Merlier qui s'est imposé au sprint. Pogacar est toujours en jaune. Et puis le taux de réussite au bac s'établit cette année à 91,4%. Il enregistre donc une très légère baisse par rapport à l'an dernier. Les résultats définitifs ont été dévoilés hier soir après les dernières épreuves de rattrapage. Pour le brevet, le taux de réussite est de 81,6%, une baisse de près de 4 points par rapport à l'an dernier. Voilà pour l'info, bonne journée.

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1: Bonjour à tous. Des records de température locaux devraient tomber ce dimanche. Une nuit tropicale est attendue ce soir avec des minimales prévues entre 21 et 24 degrés dans les 37 départements en vigilance rouge. Dès demain, une baisse des températures devrait s'amorcer depuis l'ouest, annonce Météo France. L'accalmie progressera doucement vers l'est du pays au cours de la semaine et 9 départements sont également placés en vigilance jaune pour orage. Ils devraient frapper ce soir sur la façade atlantique, la Corse et dans les Alpes. Hommage à Alfred Dreyfus. Il a démarré à 12h30 sur l'île de la Cité à Paris. Emmanuel Macron a tenu à marquer les 120 ans de la reconnaissance de l'innocence de cet officier juif accusé à tort à la fin du 19e siècle. Son présent, Emmanuel Grégoire, le maire de Paris, ou encore Charles Dreyfus, le petit-fils âgé de 99 ans, dernière personne encore vivante à avoir connu l'officier. Une cérémonie pour rappeler les dégâts de l'antisémitisme alors que les actes antisémites n'ont jamais été aussi nombreux en France que ces trois dernières années, selon le ministère de l'Intérieur. À titre d'exemple, 300 personnes ont été évacuées dans le Val-d'Oise hier soir à cause d'un véhicule suspect. Selon les autorités, la voiture contenait des armes de type fusil d'assaut et armes de poing. La DGSI craignait une attaque contre la communauté juive importante à Sarcelles. Une enquête est en cours. Le typhon Bavi qui frappe la Chine a été rétrogradé en tempête tropicale. En prévention, près de 2 millions de personnes avaient été évacuées d'une province à l'est du pays. Des vents violents et des pluies torrentielles ont déjà touché Taïwan et des îles japonaises hier. Et puis, 9e étape du Tour de France aujourd'hui. Départ prévu à 13h45 pour une course raccourcie à cause de la canicule qui touche la Corrèze. Les coureurs n'effectueront que 155 km, soit 30 de moins que le parcours originel. Hier, c'est le Belge Tim Merlier qui s'est imposé au sprint. Tadej Pogacar en tête du classement est toujours en jaune. Voilà pour l'essentiel de l'actu. Bonne journée à tous.

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1: Bonjour, au programme de votre soirée télé de ce dimanche 12 juillet sur TF1, Inestimable, film avec Didier Bourdon. Lors d'une sortie de pêche près d'Ajaccio, trois amis découvrent un trésor inestimable datant du 3e siècle qui récupère des pièces de monnaie romaine, des médaillons et des objets en or. Sur France 2, Le sens de la famille, film avec Alexandra Lamy et Franck Dubosc. Un matin, les Morel se réveillent avec un gros problème. Ils découvrent chacun que leur esprit est coincé dans le corps d'un autre membre de la famille. Le début d'une grande aventure. Sur Arte, La nuit nous appartient. Un film avec Joaquin Phoenix. Sur Sister 3, film avec Brad Pitt. Sur France 3, Hudson and Rex, série policière. Sur France 4, Chers parents, pièce de théâtre. Et puis sur M6, Capital, magazine présenté par Julien Courbet, sur le thème au camping ou à la plage, mon confort à tout prix. Chariot de plage, canapé pliable ultra confortable. Fini l'époque où l'on partait bronzer les bras légers avec une simple serviette sur l'épaule. Très belle soirée télé à tous.
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1: Le rendez-vous des gourmets et des amoureux du terroir cantalien, c'est sur Jordan FM. Nous retrouvons le chef Jérôme Cazanave au restaurant Le Jarousset, près de Murat dans le Cantal. Bonjour Jérôme.
2: Bonjour.
1: Alors Jérôme, ta cuisine fait la part belle aux producteurs locaux, mais parlons de cette magnifique carte d'été. Raconte-nous comment tu l'as conçue, depuis quand tu travailles dessus et surtout qu'est-ce qu'on va retrouver dedans?
2: Mais là, la carte d'été, elle arrive très très tôt. En fait, on a changé ça il y a déjà quelques jours. Je pense que vous avez tous aperçu, il fait un peu chaud. Et donc, ça raccourcit quand même la saison du printemps. On n'a plus de pois, on n'a plus d'asperges. Les fraises, ça commence à être compliqué. Donc, voilà. Donc, pour les fruits, on est maintenant sur de la framboise, la myrtille, l'abricot. Mais voilà, après, c'est plutôt sur la fraîcheur, le basilic, le poisson, des jus courts, pas trop de gras, des cuissons courtes. L'hiver, on va chercher plutôt des viandes en sauce réconfortantes, un peu, qui va amener un peu de chaleur. Là, c'est plutôt grillé, de l'huile d'olive, plutôt tendue et fraîche.
1: On est obligé de s'adapter aussi aux conditions climatiques.
2: Mais c'est évident, je veux dire, même nous, quand on mange, on voit bien que quand on prend un plat chaud, déjà qu'il fait chaud, ça nous fait un peu transpirer. Alors que si on mange juste des tomates, du melon, un petit poisson mariné, froid, c'est quand même bien plus agréable.
1: Une vraie invitation au voyage culinaire, d'ailleurs. 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Bel été à tous.
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1: Bonjour à tous. Des records de températures locaux devraient tomber ce dimanche. Une nuit tropicale est attendue ce soir avec des minimales prévues entre 21 et 24 degrés dans les 37 départements en vigilance rouge. Dès demain, une baisse des températures devrait s'amorcer depuis l'ouest, annonce Météo France. L'accalmie progressera doucement vers l'est du pays au cours de la semaine et 9 départements sont également placés en vigilance jaune pour orage. Ils devraient frapper ce soir sur la façade atlantique, la Corse et dans les Alpes. Hommage à Alfred Dreyfus. Il a démarré à 12h30 sur l'île de la Cité à Paris. Emmanuel Macron a tenu à marquer les 120 ans de la reconnaissance de l'innocence de cet officier juif accusé à tort à la fin du 19e siècle. Son présent, Emmanuel Grégoire, le maire de Paris, ou encore Charles Dreyfus, le petit-fils âgé de 99 ans, dernière personne encore vivante à avoir connu l'officier. Une cérémonie pour rappeler les dégâts de l'antisémitisme, alors que les actes antisémites n'ont jamais été aussi nombreux en France que ces trois dernières années, selon le ministère de l'Intérieur. À titre d'exemple, 300 personnes ont été évacuées dans le Val-d'Oise hier soir à cause d'un véhicule suspect. Selon les autorités, la voiture contenait des armes de type fusil d'assaut et armes de poing. La DGSI craignait une attaque contre la communauté juive importante à Sarcelles. Une enquête est en cours. Le typhon Bavi qui frappe la Chine a été rétrogradé en tempête tropicale. En prévention, près de 2 millions de personnes avaient été évacuées d'une province à l'est du pays. Des vents violents et des pluies torrentielles ont déjà touché Taïwan et des îles japonaises hier. Et puis, 9e étape du Tour de France aujourd'hui. Départ prévu à 13h45 pour une course raccourcie à cause de la canicule qui touche la Corrèze. Les coureurs n'effectueront que 155 km, soit 30 de moins que le parcours originel. Hier, c'est le Belge Tim Merlier qui s'est imposé au sprint. Tadej Pogacar en tête du classement est toujours en jaune. Voilà pour l'essentiel de l'actu. Bonne journée à tous.

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1: Implanté au cœur d'un environnement préservé, la base Asvolt propose de découvrir la richesse des vallées du Lot et de la Truyère à travers des activités de pleine nature. Nous avons Pierre, le directeur d'Asvolt, et Fabien, le directeur adjoint, qui sont avec nous tout au long de cet été. Bonjour à vous deux.
2: Bonjour.
3: Bonjour.
1: Alors, on va continuer de découvrir les activités qui sont proposées depuis la base Asvolt. On a parlé du canoë, bien sûr, qui est l'activité phare. Et puis, il y en a une autre qui prend vraiment de l'ampleur au fil des années. C'est le VTT à assistance électrique. Alors, Fabien, on peut louer tout le matériel déjà depuis la base et puis partir sur plusieurs tracés, plus ou moins longs.
2: C'est exactement ça. On a 6 tracés au total, donc 4 à la demi-journée, 2 à la journée, qui permettent à tout le monde de trouver un parcours adapté à son niveau. Des plus débutants aux plus confirmés, de vraiment initiation sportif, et sur des parcours qui font entre une quinzaine et une trentaine de kilomètres pour la demi-journée, et on va jusqu'à 40 pour une journée complète où on peut prendre le vélo, suivre les parcours sur les GPS que l'on donne directement, donc pas besoin de se prendre la tête avec une carte, oui, et revenir tranquillement sur la fin de journée.
1: Très bien. Accessible avec les enfants ?
2: Les enfants peuvent venir, alors à partir de 12 ans, oui, c'est par rapport aux tailles des vélos, on essaye d'adapter les vélos à chaque personne, donc 12 ans c'est bien pour commencer l'activité, oui, et après pour faire les parcours que l'on a mis à disposition.
1: J'imagine qu'on passe de forêt à chemin, à la route, ça se profile comment ?
2: Exactement, tous nos parcours ils sont faits de façon à ce qu'on ait tout d'abord une petite montée, oui, c'est plus adapté pour les vélos électriques. Donc on utilise la batterie au début et on est plus serein pour revenir tranquillement à la base. Dans les chemins, principalement, on alterne route et chemin. Mm-hmm. Souvent, c'est du moitié-moitié. Et en fonction de la difficulté des parcours, on va avoir les chemins qui vont se rétrécir et devenir plus techniques pour ceux qui ont plus l'habitude et qui veulent un parcours plus sportif.
1: Ouais. Là aussi, c'est à la carte. C'est comme le canoë, vous choisissez vraiment ou la difficulté, ou le sportif, ou le côté plus cool et balade, que ce soit les pieds dans l'eau avec les canoës ou à VTT, c'est vraiment au choix. Selon l'envie du jour, du groupe, asvolt.fr, c'est pour tout découvrir. Vous avez vraiment le détail des activités, des parcours. 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
1: Bonjour à tous. Des records de température locaux devraient tomber ce dimanche. Une nuit tropicale est attendue ce soir avec des minimales prévues entre 21 et 24 degrés dans les 37 départements en vigilance rouge. Dès demain, une baisse des températures devrait s'amorcer depuis l'ouest, annonce Météo France. L'accalmie progressera doucement vers l'est du pays au cours de la semaine et 9 départements sont également placés en vigilance jaune pour orage. Ils devraient frapper ce soir sur la façade atlantique, la Corse et dans les Alpes. Hommage à Alfred Dreyfus. Il a démarré à 12h30 sur l'île de la Cité à Paris. Emmanuel Macron a tenu à marquer les 120 ans de la reconnaissance de l'innocence de cet officier juif accusé à tort à la fin du 19e siècle. Sont présents Emmanuel Grégoire, le maire de Paris, ou encore Charles Dreyfus, le petit-fils âgé de 99 ans, dernière personne encore vivante à avoir connu l'officier. Une cérémonie pour rappeler les dégâts de l'antisémitisme, alors que les actes antisémites n'ont jamais été aussi nombreux en France que ces trois dernières années, selon le ministère de l'Intérieur. À titre d'exemple, 300 personnes ont été évacuées dans le Val-d'Oise hier soir à cause d'un véhicule suspect. Selon les autorités, la voiture contenait des armes de type fusil d'assaut et armes de poing. La DGSI craignait une attaque contre la communauté juive importante à Sarcelles. Une enquête est en cours. Le typhon Bavi qui frappe la Chine a été rétrogradé en tempête tropicale. En prévention, près de 2 millions de personnes avaient été évacuées d'une province à l'est du pays. Des vents violents et des pluies torrentielles ont déjà touché Taïwan et des îles japonaises hier. Et puis, 9e étape du Tour de France aujourd'hui. Départ prévu à 13h45 pour une course raccourcie à cause de la canicule qui touche la Corrèze. Les coureurs n'effectueront que 155 km, soit 30 de moins que le parcours originel. Hier, c'est le Belge Tim Merlier qui s'est imposé au sprint. Tadej Pogacar en tête du classement est toujours en jaune. Voilà pour l'essentiel de l'actu. Bonne journée à tous.

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1: Direction la station du Lioran, tout au long de cet été, à la découverte des activités qui sont proposées, elles sont nombreuses. Nous sommes avec Julie Fourny-Morel pour en parler. Bonjour Julie.
2: Bonjour.
1: Alors on va se focaliser là tout de suite sur les remontées mécaniques, puisque toutes les remontées fonctionnent tout au long de l'été. On parle bien sûr du téléphérique et de remontées mécaniques. On commence par le téléphérique.
2: Donc le téléphérique du plomb du Cantal, qui est un peu l'activité mythique de la station du Lioran. Qui vous permet de rejoindre facilement le plomb du Cantal, qui est le point culminant de notre département.
1: 1855 mètres.
2: 1855 mètres, c'est bien ça.
1: On est bon.
2: Donc, montez en 7 minutes et vous arrivez à 15 minutes de marche du sommet du plomb du Cantal. Donc, le téléphérique est ouvert tous les jours.
1: Ouais, jusqu'à mi-septembre.
2: Jusqu'à mi-septembre, c'est ça. Donc, le téléphérique du plomb du Cantal, il est accessible pour les piétons, pour les randonneurs, pour les vététistes, pour les parapentistes. Voilà. En trajet simple, en aller-retour, comme vous le souhaitez. Autre remontée mécanique qui fonctionne toujours basé sur le centre de la station, c'est le télésiège du Buron du Baguet. C'est le gros télésiège qui est au cœur de la station, qui vous amène un petit peu moins haut, au niveau du sommet du télésiège du Buron du Baguet. Par contre, vous avez une très belle vue aussi, et au coucher de soleil, c'est super sympa aussi, sur le Puy Griou, le Puy Marie. Et là, toujours pareil, accessible aux piétons, ça dessert aussi les pistes du bike park, à prendre en aller-retour, en trajet simple. Et la troisième remontée mécanique qui fonctionne, donc un petit peu plus confidentielle, on la voit pas effectivement du centre de la station. Il faut partir du premier niveau de station, le télésiège de Rombières, toujours pareil, ouvert piétons, vététistes, en aller-retour, en trajet simple. Et il vous amène au col de Rombières. Et là, vous avez l'accès idéal pour aller jusqu'au Puy Marie ou au Puy Griou par les crêtes. Vous êtes directement sur la ligne de crête avec des paysages à couper le souffle. Donc, 20 minutes de montée en télésiège.
1: Au départ du Buron du Baguet, vous aurez aussi la possibilité de mener l'enquête avec Harold et la lettre mystère. Et puis, un second escape game est aussi proposé depuis la Prairie des Sagnes. 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
1: Bonjour à tous. Une Française est toujours portée disparue en Andalousie. Elle figure parmi les 23 personnes qui n'ont pas été localisées depuis le départ d'un incendie dans la province d'Almeria au sud du pays. Elle venait d'arriver sur place avec son mari dans leur maison secondaire. Ce feu qui s'est déclenché jeudi a déjà fait 12 victimes et brûlé plus de 6600 hectares. 600 personnes ont pu regagner leur domicile ce dimanche. Le Premier ministre espagnol Pedro Sanchez est attendu demain dans la zone sinistrée. Sur le sol français, 250 départs de feu recensés sur la journée d'hier. La Haute-Garonne est en alerte risque très élevé. Dans les Pyrénées-Orientales, le feu de Trévillac est fixé. La préfecture a autorisé les salariés à travailler aujourd'hui pour relancer les entreprises impactées par les incendies. Cela concerne également les dimanches des 4 semaines suivantes. Dans le Morbihan, une free party rassemble 1500 personnes depuis vendredi soir. Le préfet a largement condamné l'irresponsabilité des organisateurs dans ce contexte de forte chaleur et de risque d'incendie. Présentes sur place, les autorités n'interviendront pas de peur que des tirs de mortier ne déclenchent un feu accidentel. Les contrôles se concentrent aux abords du site. Le bilan s'alourdit en Ukraine. À la suite des frappes russes menées hier dans plusieurs villes du pays, 8 personnes sont mortes et 12 ont été blessées après des tirs de missiles, des attaques de drones et des bombes téléguidées. En sport, face aux fortes chaleurs qui risquent de perturber plus d'une étape du Tour de France, le syndicat des coureurs veut changer les horaires de départ des courses pour protéger la santé des athlètes. La 9e étape qui se déroule aujourd'hui en Corrèze a été raccourcie de 30 km pour ces raisons. Et puis la soirée de mardi s'annonce chargée en émotions, demi-finale de la Coupe du Monde entre la France et l'Espagne et célébration du 14 juillet, fête nationale. Sur BFM TV, le ministre de l'Intérieur Laurent Nunez a annoncé le déploiement d'un large dispositif de sécurité. 70 000 policiers et gendarmes sur tout le territoire, dont 5 000 à Paris. Bon dimanche à tous.
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1: Cet été, on sirote local et quoi de mieux que la vraie gentiane Coudère pour accompagner les apéros. Jean-Jacques Vermersch est notre invité tout au long de cet été et nous dévoile les secrets de cette liqueur 100% cantalienne. Bonjour Jean-Jacques.
2: Bonjour Sophie.
1: Alors est-ce que tu peux nous raconter comment ça se passe la culture de cette fleur sauvage et la récolte?
2: D'autant plus Sophie que nous sommes en pleine période.
1: C'est le moment.
2: C'est pendant l'été, après la floraison de notre gentiane, que nous allons procéder à l'arrachage. On va arracher les plants les plus anciens, hein, des racines qui ont des gentianes qui ont entre 30 et 40 voire 50 ans,
1: oui.
2: Avec une fourche du diable, et c'est le gentianaire, c'est un métier, voilà, de cueilleur, le gentianaire qui va à l'aide de sa fourche du diable extirper des racines de gentiane qui peuvent faire jusqu'à 7 kilos.
1: Et comment ça se fait qu'on va choisir justement les plantes les plus anciennes? C'est une réglementation ou c'est vraiment pour le goût après de la liqueur?
2: Il y a vraiment deux raisons principales. La première, c'est effectivement pour préserver les populations les plus jeunes et faire en sorte que les générations futures continuent de voir de la gentiane dans nos estives. Ma fille Jeanne Gentiane verra de la gentiane dans les estives du Cantal dans 20 ans. Et puis l'autre raison, c'est que ça permet d'avoir des racines plus grosses et donc un rapport chair de la racine par rapport à la peau du tubercule en faveur de la chair.
1: D'accord.
2: Et c'est la chair qui va donner la finesse, l'élégance de l'amertume de notre gentiane Coudère.
1: Les secrets de la macération lente et longue vont conférer cette couleur justement or à la gentiane.
2: C'est pour ça que j'adore mon métier, parce qu'il faut prendre son temps. La macération va se réaliser sur plusieurs mois. On a la gentiane classique, plus de 3 mois de macération, mais on a aussi la gentiane intense qui va aller jusqu'à presque 9 mois. Mois, vous voyez, on accouche quand même d'une macération là pour le coup. Et donc, c'est le temps nécessaire à ce que l'alcool que l'on utilise comme véhicule du goût puisse s'imprégner des arômes de notre racine qui trempe dedans.
1: On parle d'amertume maîtrisée. Pour ceux qui aiment ou n'aiment pas d'ailleurs la gentiane, on comprend ce que c'est cette amertume. Comment est-ce qu'on la travaille en fait?
2: Plus tôt on va intervenir dans la mise en macération et plus l'amertume sera fine, sans astringence.
1: D'accord.
2: Et plus on attend, la gentiane elle perd à peu près 10% de son poids par jour. Et donc plus elle va se dessécher, plus elle va prendre des notes amères qui peuvent devenir désagréables. Ce qu'on recherche dans la gentiane Coudère, c'est la vraie fraîcheur de l'amertume. Voilà, celle qui désaltère, surtout en ce moment.
1: 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Pour réserver un créneau, rendez-vous sur le site visite.distillerie-coudère.com. 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
1: Bonjour au programme de votre soirée télé de ce dimanche 12 juillet sur TF1, Inestimable, film avec Didier Bourdon. Lors d'une sortie de pêche près d'Ajaccio, trois amis découvrent un trésor inestimable datant du 3e siècle qui récupère des pièces de monnaie romaine, des médaillons et des objets en or. Sur France 2, Le sens de la famille, film avec Alexandra Lamy et Franck Dubosc. Un matin, les Morel se réveillent avec un gros problème. Ils découvrent chacun que leur esprit est coincé dans le corps d'un autre membre de la famille. Le début d'une grande aventure. Sur Arte, La nuit nous appartient, un film avec Joaquin Phoenix. Sur Sister 3, film avec Brad Pitt. Sur France 3, Hudson and Rex, série policière. Sur France 4, Chers parents, pièce de théâtre. Et puis sur M6 Capital, magazine présenté par Julien Courbet, sur le thème au camping ou à la plage, mon confort à tout prix. Chariot de plage, canapé pliable ultra confortable. Fini l'époque où l'on partait bronzer les bras légers avec une simple serviette sur l'épaule. Très belle soirée à tous.
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1: Bonjour à tous. Une Française est toujours portée disparue en Andalousie. Elle figure parmi les 23 personnes qui n'ont pas été localisées depuis le départ d'un incendie dans la province d'Almeria au sud du pays. Elle venait d'arriver sur place avec son mari dans leur maison secondaire. Ce feu qui s'est déclenché jeudi a déjà fait 12 victimes et brûlé plus de 6600 hectares. 600 personnes ont pu regagner leur domicile ce dimanche. Le Premier ministre espagnol Pedro Sanchez est attendu demain dans la zone sinistrée. Sur le sol français, 250 départs de feu recensés sur la journée d'hier. La Haute-Garonne est en alerte risque très élevé. Dans les Pyrénées-Orientales, le feu de Trévillac est fixé. La préfecture a autorisé les salariés à travailler aujourd'hui pour relancer les entreprises impactées par les incendies. Cela concerne également les dimanches des 4 semaines suivantes. Dans le Morbihan, une free party rassemble 1500 personnes depuis vendredi soir. Le préfet a largement condamné l'irresponsabilité des organisateurs dans ce contexte de forte chaleur et de risque d'incendie. Présentes sur place, les autorités n'interviendront pas de peur que des tirs de mortier ne déclenchent un feu accidentel. Les contrôles se concentrent aux abords du site. Le bilan s'alourdit en Ukraine. À la suite des frappes russes menées hier dans plusieurs villes du pays, 8 personnes sont mortes et 12 ont été blessées après des tirs de missiles, des attaques de drones et des bombes téléguidées. En sport, face aux fortes chaleurs qui risquent de perturber plus d'une étape du Tour de France, le syndicat des coureurs veut changer les horaires de départ des courses pour protéger la santé des athlètes. La 9e étape qui se déroule aujourd'hui en Corrèze a été raccourcie de 30 km pour ces raisons. Et puis la soirée de mardi s'annonce chargée en émotions, demi-finale de la Coupe du Monde entre la France et l'Espagne et célébration du 14 juillet, fête nationale. Sur BFM TV, le ministre de l'Intérieur Laurent Nunez a annoncé le déploiement d'un large dispositif de sécurité. 70 000 policiers et gendarmes sur tout le territoire, dont 5 000 à Paris. Bon dimanche à tous.

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1: Bonjour, au programme de votre soirée télé de ce dimanche 12 juillet sur TF1, Inestimable, film avec Didier Bourdon. Lors d'une sortie de pêche près d'Ajaccio, trois amis découvrent un trésor inestimable datant du 3e siècle qui récupère des pièces de monnaie romaine, des médaillons et des objets en or. Sur France 2, Le sens de la famille, film avec Alexandra Lamy et Franck Dubosc. Un matin, les Morel se réveillent avec un gros problème. Ils découvrent chacun que leur esprit est coincé dans le corps d'un autre membre de la famille. Le début d'une grande aventure. Sur Arte, La nuit nous appartient. Un film avec Joaquin Phoenix. Sur Sister 3, film avec Brad Pitt. Sur France 3, Hudson and Rex, série policière. Sur France 4, Chers parents, pièce de théâtre. Et puis sur M6 Capital, magazine présenté par Julien Courbet, sur le thème au camping ou à la plage, mon confort à tout prix. Chariot de plage, canapé pliable ultra confortable. Fini l'époque où l'on partait bronzer les bras légers avec une simple serviette sur l'épaule. Très belle soirée telle à tous.
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1: 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Il est 18h.
2: 18h.
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3: Bonjour à tous. Une Française est toujours portée disparue en Andalousie. Elle figure parmi les 23 personnes qui n'ont pas été localisées depuis le départ d'un incendie dans la province d'Almeria au sud du pays. Elle venait d'arriver sur place avec son mari dans leur maison secondaire. Ce feu qui s'est déclenché jeudi a déjà fait 12 victimes et brûlé plus de 6600 hectares. 600 personnes ont pu regagner leur domicile ce dimanche. Le Premier ministre espagnol Pedro Sanchez est attendu demain dans la zone sinistrée. Sur le sol français, 250 départs de feu recensés sur la journée d'hier. La Haute-Garonne est en alerte risque très élevé. Dans les Pyrénées-Orientales, le feu de Trévillac est fixé. La préfecture a autorisé les salariés à travailler aujourd'hui pour relancer les entreprises impactées par les incendies. Cela concerne également les dimanches des 4 semaines suivantes. Dans le Morbihan, une free party rassemble 1500 personnes depuis vendredi soir. Le préfet a largement condamné l'irresponsabilité des organisateurs dans ce contexte de forte chaleur et de risque d'incendie. Présentes sur place, les autorités n'interviendront pas de peur que des tirs de mortier ne déclenchent un feu accidentel. Les contrôles se concentrent aux abords du site. Le bilan s'alourdit en Ukraine. À la suite des frappes russes menées hier dans plusieurs villes du pays, 8 personnes sont mortes et 12 ont été blessées après des tirs de missiles, des attaques de drones et des bombes téléguidées. En sport, face aux fortes chaleurs qui risquent de perturber plus d'une étape du Tour de France, le syndicat des coureurs veut changer les horaires de départ des courses pour protéger la santé des athlètes. La 9e étape qui se déroule aujourd'hui en Corrèze a été raccourcie de 30 km pour ces raisons. Et puis la soirée de mardi s'annonce chargée en émotions. Demi-finale de la Coupe du Monde entre la France et l'Espagne et célébration du 14 juillet, fête nationale. Sur BFM TV, le ministre de l'Intérieur Laurent Nunez a annoncé le déploiement d'un large dispositif de sécurité. 70 000 policiers et gendarmes sur tout le territoire, dont 5 000 à Paris. Bon dimanche à tous.

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1: Le midi ou le soir, l'été, on adore ne rien faire ou alors faire griller. Alors on est toujours avec Jérôme Falcon de la ferme du Boulet à la Sainte-Hélide pour parler de l'activité traiteur. Bonjour Jérôme.
2: Bonjour à vous.
1: Alors sur la partie traiteur, on va retrouver les grands classiques locaux, la truffade, le poulet au mori ou bien encore le chou farci, mais pas que.
2: Oui, nous faisons également du punti, beaucoup de plats cuisinés à base de porc, porc au curry, bœuf à la bière, bœuf à la provençale.
1: Et puis l'été est propice au barbecue. Dis-nous, quelles sont les spécialités que vous préparez en ce moment?
2: On fait beaucoup de poitrine marinée épices à merguez ou également épices au curry. On fait nos traditionnels chipots et merguez ainsi que des chipots à l'ail des ours.
1: Bon, ça donne faim tout ça. 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Très bel été à tous.
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1: Bonjour, au programme de votre soirée télé de ce dimanche 12 juillet sur TF1, Inestimable, film avec Didier Bourdon. Lors d'une sortie de pêche près d'Ajaccio, trois amis découvrent un trésor inestimable datant du 3e siècle qui récupère des pièces de monnaie romaine, des médaillons et des objets en or. Sur France 2, Le sens de la famille, film avec Alexandra Lamy et Franck Dubosc. Un matin, les Morel se réveillent avec un gros problème. Ils découvrent chacun que leur esprit est coincé dans le corps d'un autre membre de la famille. Le début d'une grande aventure. Sur Arte, La nuit nous appartient, film avec Joaquin Phoenix. Sur Sister 3, film avec Brad Pitt. Sur France 3, Hudson & Rex, série policière. Sur France 4, Chers parents, pièce de théâtre. Et puis sur M6 Capital, magazine présenté par Julien Courbet, sur le thème « Au camping ou à la plage, mon confort à tout prix ». Chariot de plage, canapé pliable ultra confortable. Fini l'époque où l'on partait bronzer les bras légers avec une simple serviette sur l'épaule. Très belle soirée télé à tous.
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1: Bonsoir à tous. 37 départements maintenus en vigilance rouge canicule demain, 47 en orange. Météo France qui prévoit encore une journée chaude sur la quasi-totalité de l'Hexagone. La façade ouest bénéficiera d'une légère baisse des températures à la faveur de quelques orages sur l'arc atlantique. Le bilan ne cesse de croître. Le ministre de l'Intérieur a annoncé la mort de 139 personnes par noyade depuis le 19 juin, soit une augmentation de 20% par rapport à l'an dernier. Sur le front des incendies, Laurent Nunez a affirmé que 17 000 hectares avaient déjà brûlé, 25 000 lorsque tous les feux en cours seront consolidés. C'est deux fois plus que par rapport à la même période en 2025. Autre conséquence de cette chaleur, trois réacteurs nucléaires sont à l'arrêt à Golfech, au bord de la Garonne, Bugey, au bord du Rhône et à Chouze, au bord de la Meuse. Des armes et des chargeurs retrouvés hier soir dans un véhicule à Sarcelles, ce qui a provoqué l'évacuation de cinémas, commerces et restaurants dans cette ville où vit une importante communauté juive. Le parquet antiterroriste s'est saisi de l'enquête. Aucun suspect n'a été interpellé pour l'instant. C'était la première journée nationale de commémoration de la reconnaissance de l'innocence d'Alfred Dreyfus, cet officier juif injustement condamné pour haute trahison. Emmanuel Macron a appelé ce dimanche à Paris lors d'une cérémonie à une vigilance de tous les instants face à la résurgence de l'antisémitisme en France. Dans l'actualité internationale, le détroit d'Ormuz est bien ouvert et la circulation des navires fonctionne normalement malgré l'annonce de l'Iran. C'est ce qu'a assuré l'armée américaine aujourd'hui. Téhéran avait annoncé la fermeture de cette voie maritime stratégique après une nouvelle reprise des hostilités avec les États-Unis. Et puis direction la Corrèze avec la victoire de Mathieu Van Der Poel lors de la 9e étape du Tour de France. Étape raccourcie de 30 km en raison de la canicule. Le premier Français à passer la ligne d'arrivée, c'est Alex Baudin, 4e. Pas de changement au classement général, toujours dominé par Tadej Pogačar. Voilà pour l'actualité. Très bonne soirée à notre
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1: À seulement quelques minutes d'Aurillac sur la commune d'Arpajon-sur-Cerre, découvrez un espace de nature de 7 hectares, la Plantelière.
2: Ce site géré par Aurillac Agglo est accessible librement et gratuitement tout au long de l'année. C'est une belle destination pour observer la biodiversité locale au gré de ses envies.
1: Au fil des chemins, vous pouvez parcourir différents jardins thématiques comme le jardin des odeurs, celui du goût ou encore un espace dédié aux plantes médicinales.
2: Le lieu sert également de vitrine pour le jardinage au naturel, entretenu sans aucun produit chimique. On y trouve un verger conservatoire, une mare pédagogique ainsi qu'un labyrinthe de haies végétales.
1: Pour explorer le site de manière ludique, 3 parcours d'orientation adaptés à tous les âges sont proposés, aux côtés de grands jeux en bois.
2: De plus, en juillet et en août, des ateliers thématiques pour petits et grands sont organisés chaque mardi et mercredi matin en partenariat avec le CPIE de Haute-Auvergne, le Centre Permanent d'Initiative pour l'Environnement.
1: Les cartes de courses d'orientation et le programme complet des animations sont à retrouver en téléchargement sur le site d'Aurillac Agglo. Et puis rendez-vous tout au long de l'été sur jordanfm.fr. Aurillac Agglomération vous offre des passes pour aller visiter les gorges de la Jordanne ou des passes famille également pour le centre aquatique d'Aurillac.
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1: Bonjour au programme de votre soirée télé de ce dimanche 12 juillet sur TF1, Inestimable, film avec Didier Bourdon. Lors d'une sortie de pêche près d'Ajaccio, trois amis découvrent un trésor inestimable datant du 3e siècle qui récupère des pièces de monnaie romaine, des médaillons et des objets en or. Sur France 2, Le sens de la famille, film avec Alexandra Lamy et Franck Dubosc. Un matin, les Morel se réveillent avec un gros problème. Ils découvrent chacun que leur esprit est coincé dans le corps d'un autre membre de la famille. Le début d'une grande aventure. Sur Arte, La nuit nous appartient, un film avec Joaquin Phoenix. Sur Sister 3, film avec Brad Pitt. Sur France 3, Hudson and Rex, série policière. Sur France 4, Chers parents, pièce de théâtre. Et puis sur M6, Capital, magazine présenté par Julien Courbet sur le thème au camping ou à la plage, mon confort à tout prix. Chariot de plage, canapé pliable ultra confortable. Fini l'époque où l'on partait bronzer les bras légers avec une simple serviette sur l'épaule. Très belle soirée télé à tous.
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1: Oh yeah, 20h sur Jordan FM, c'est la seconde partie de notre émission consacrée au All.

0: Extrait de l'album Hit a Pitch et composé par Greg Allman. C'était Melissa à l'instant et juste avant, morceau composé par Dickie Betts. Extrait de Brothers and Sisters, c'était Southbound.
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0: Allez, soyez les bienvenus si vous nous joignez dans Born in Rock, seconde partie de notre émission consacrée au Allman Brothers Band, toujours avec l'auteur Bertrand Bouard. Bertrand Bouard qui vient de sortir ce magnifique livre des Allman Brothers Band, sorti aux éditions Le Mot et le Reste. Dans les années 70, on a beaucoup parlé des frasques et de la consommation de drogue des Allman Brothers, période assez compliquée pour le groupe, et parallèlement, Greg et Dickie sortent d'excellents albums solo. Highway Call pour Dickie Betts et Laid Back pour Greg Allman.
2: Ouais, tout à fait. Alors, c'est des albums vraiment intéressants parce qu'ils sont dans une esthétique différente de celle des Allman. Alors, chez Greg Allman, il y a vraiment une volonté de un petit peu tourner le dos, j'ai envie de dire, aux guitares saturées qu'on entend chez les Allman. Donc, il va plutôt mettre l'accent sur le piano, les orchestrations et puis sa voix, et il livre des morceaux absolument merveilleux hein, sur cet album comme Multicolored Lady ou Queen of Hearts, où on entend l'influence de Ray Charles, du Rhythm and Blues qu'il adore. Et c'est totalement différent pour Dickie Betts qui lui sort vraiment un album de country qui est absolument délicieux, qui a pas vieilli du tout, avec des musiciens fabuleux. On retrouve sur les deux albums d'ailleurs Chuck Level, le pianiste, hein, qui est absolument indispensable à cette époque-là. Et c'est des albums qui complètent vraiment l'univers des Allman, en fait, sans le dupliquer. Par la suite, Dickie fera des albums qui ressembleront plus au son des Allman. Mais c'est pas le cas d'Highway Call, qui est vraiment un album à part.
0: Notamment ces deux albums qu'il va sortir à la fin des années 70.
2: Ouais.
0: Et dans ces années 70, Bertrand, alors à l'époque, on parle beaucoup des frasques des Stones, de Led Zepp, de Lou Reed. La consommation de drogue des Allman Brothers, c'est tout aussi gargantuesque, on va dire. Ça joue forcément sur les humeurs de chacun, et notamment de Dickie Betts, qui a la main leste, on va dire.
2: Ouais, la main lourde, parfois, ouais. Effectivement, il peut être sujet à des accès de violence, Dickie Betts. Personnage très complexe, à la fois très introspectif, très connecté à la nature, très épris de culture amérindienne également, et puis d'un autre côté, très colérique, un côté un peu dictatorial, qui peut facilement donner le coup de poing quand il est sous influence, on va dire, alcool et coke en gros. Et Greg Allman, lui, et on peut aussi le dire, hein, il vit des années très compliquées, il va plonger dans la drogue dure pendant des années, il va aller de cure de désintoxication en cure de désintoxication. Bon, j'ai choisi dans le livre de pas forcément relater chaque passage en cure de désintoxication, parce que sinon ça aurait été très redondant et pas forcément hyper intéressant. Mais il a vécu des années très compliquées jusque dans les années 90, où en fait il se rend compte que ça peut plus continuer et que il est temps d'enfin réellement quitter toutes ses addictions, sachant qu'il avait remplacé à un moment les drogues dures par l'alcool, hein, ce que d'autres ont fait, comme je pense à Eric Clapton notamment. C'est un peu d'ailleurs la même trajectoire, hein, drogue dure, alcool. Et puis à un moment quand même, ils arrivent à décrocher. Et là, ils ont une renaissance artistique tout à fait remarquable, hein, l'un comme l'autre.

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0: Long Time Gone, extrait de l'excellent Highway Call de Degibet en solo.
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0: Et on se retrouve avec toujours Bertrand Boire pour parler des Allman Brothers. Alors, les années 80 ont été compliquées pour beaucoup de géants des années 70. Pour les Allman Brothers, cela s'est traduit par beaucoup de tensions au sein du groupe et des albums bien en dessous en termes de qualité. Mais ils ont réussi à survivre artistiquement et notamment grâce à l'arrivée d'un musicien exceptionnel à la fin des années 80. C'est Warren Haynes.
2: Oui. Je crois que c'est aussi pareil, une des grandes singularités du groupe, c'est d'avoir connu plusieurs périodes qui soient toutes intéressantes. Et parce qu'ils ont à chaque fois su faire les bons choix en termes de musiciens. On a évoqué Chuck Leavell un peu plus tôt, en 1989, quand ils se reforment pour de bon, ils prennent un guitariste absolument fondamental hein, pour la renaissance du groupe, qui s'appelle Warren Haynes, qui à l'époque a 28 ans. Je pense dont on soupçonnait pas la carrière qu'il allait avoir, parce qu'il a une carrière incroyable, Warren Haynes. Ouais. Et dès le début, en fait, c'est l'élément parfait pour à la fois en termes de personnalité, ils se font très bien dans le moule. Il a une super voix. Donc c'est un super guitariste, on l'a dit, mais notamment un super guitariste en slide, donc il est capable d'assumer les parties de Duane, hein, ce qui est quand même pas donné à tout le monde. Et en plus, c'est un compositeur absolument remarquable et très prolifique, qui va pouvoir composer aussi bien avec Dicky Betts des instrumentaux qu'avec Greg. Et donc jusqu'à son départ du groupe en 97, en tout cas artistiquement, le groupe connaît un renouveau inespéré et sort des albums de très bonne qualité, donne des concerts de très bonne facture aussi, et il est fidèle à sa légende en fait.
0: Cette décennie avec ce renouveau, finalement, ce serait peut-être l'une des plus belles victoires des Allman.
2: Oui, et encore une fois, il n'y a pas tant de parallèle que ça dans l'histoire du rock. Hein. C'est effectivement, ils se sont accrochés, ils ont fini par musicalement se hisser à ce qu'ils avaient pu représenter quand le groupe avait débuté. Évidemment, tout ça ne sera pas aussi idyllique, hein, puisque on l'a mentionné, Warren Haynes part, ainsi qu'Alan Woody, le bassiste, hein, en 97, hein, parce qu'il y a beaucoup de tensions à l'époque à l'intérieur du groupe qui sont principalement dues au leadership de Dicky Betts, ouais, qui n'est pas sans dommage. Et donc, ce qui est aussi une décision sidérante, c'est que Dicky Betts va finir lui-même par être envoyé du groupe en 2000. Mmh. Et pour autant, c'est pas la fin du groupe. Et il va quand même exister encore 14 ans après ça.
0: Oui, parce qu'après Dicky Betts, il y a un autre guitariste exceptionnel qui va faire aussi son arrivée dans le groupe, le neveu du batteur Butch Trucks. C'est Derek Trucks. Alors, quand on parle de jeu à la slide, aujourd'hui, c'est l'un des meilleurs guitaristes slide, et avec Warren Haynes, ça va faire des étincelles.
2: Oui, voilà, les Allman, ils ont compté dans leur rang 4 guitaristes d'exception et deux des plus grands guitaristes en slide de l'histoire de la musique américaine, hein, donc Duane Allman et Derek Trucks. Derek Trucks va faire quand même 2 ans, je crois, ou une année et demie avec Dicky Betts. Ouais. Et d'ailleurs, il donne des concerts plutôt intéressants. Il y a un album live qui ne leur rend pas justice, qui n'est pas terrible, qui s'appelle Picking at the Beacon, mais il y a des bootlegs plus intéressants. Et donc, effectivement, après le départ le renvoi, Warren Haynes va revenir dans le groupe, au départ pour une pige au Beacon Theater. Et en fait, cette pige va se prolonger, elle va durer jusqu'en 2014. Et alors, le groupe va sortir un seul album studio, c'est un regret qu'on peut avoir, qui a été aussi exprimé par notamment Warren Haynes. Hein, moi, il m'a dit qu'il aurait aimé faire, et Derek Trott aussi me l'a dit aussi, qu'ils auraient aimé faire au moins un autre album studio. Mais le batteur Butch Rock n'y tenait pas trop, il n'y voyait pas d'intérêt artistique, et puis le marché du disque commençant déjà à décliner à l'époque, il pensait que ce ne serait pas forcément une option très lucrative, donc cette formation n'est représentée que par un seul album studio. Voilà. Un petit peu dommage, mais...
0: Ouais, sorti en 2003, It's in the Note, qui est qui est plutôt bon, parfois un peu long, ouais. Je l'ai réécouté dans la semaine.
2: Ouais.
0: Il peut être parfois un peu long quand même. Hein.
2: Et je crois qu'il fait 75 minutes, un truc comme ça, je pense que c'est beaucoup trop. Il y a des morceaux inutiles, il y a une reprise des Stones, Heart of Stone, qui est pas forcément hyper intéressante. Une reprise de... Bon, on sent qu'ils ont voulu peut-être rattraper, ça faisait 8 ans à l'époque, 9 ans qu'ils n'avaient pas sorti l'album, ils ont peut-être voulu rattraper un peu le temps perdu. Et puis finalement, il y a une moitié des morceaux qu'on connaissait déjà parce que c'était beaucoup de morceaux de Warren Ennis qui avaient été enregistrés par d'autres artistes, comme John Mayall par exemple. Et des nouvelles compositions, finalement, il n'y en a que 5 ou 6. Hein, donc, je pense qu'ils auraient pu réduire effectivement un petit peu la voilure sur cet album.
0: 2014, ouais. Tu l'as dit, le groupe s'arrête après une série de concerts d'adieu mythique au Beacon Theater de New York, leur jardin secret. La lassitude des tournées, la santé déclinante de Greg, peut-être aussi le sentiment d'avoir définitivement bouclé la boucle hein, pour cette fin en 2014.
2: Oui, alors c'était aussi une espèce de deal en fait, passé entre les anciens, donc c'est-à-dire Greg, Jemo et Butch Rux, et d'un côté et de l'autre Warren Ennis et Derek Rux, qui ont leur propre groupe, qui marche très bien, Government New, les Ted Skid Rock Band. Et le deal, c'était un petit peu, on va jusqu'au 45e anniversaire et ensuite, vous aurez toute latitude pour vous consacrer à vos goûts respectifs. Effectivement, hein, c'était deux trajectoires qui se croisaient. Les anciens s'enfonçaient dans la soixantaine. Les autres étaient encore une vingtaine d'années de moins, voire plus, hein, pour Derek Rux, qui est né en 79. Donc à un moment il décide, je pense, de prendre la bonne décision, c'est plutôt que de laisser le groupe un petit peu entrer dans une routine et décliner artistiquement. Il décide de faire vraiment des derniers concerts et ils s'y sont tenus, hein, ce qui n'est pas le cas de tous les groupes.
0: C'est vrai.
2: Ouais. Moi j'ai fait aussi un bouquin sur la Nerd Sky Nerd qui a fait une tournée qui sont appelés la tournée d'adieu en 2019, ils tournent toujours en 2026. Hein, voilà. Donc les Allemands, eux, s'y sont tenus, effectivement, ils font leur dernier concert le 28 octobre 2014. Et donc le concert se termine le 29 octobre, ce qui est une date qui n'est pas anodine dans l'histoire des Allemands, puisque c'est le jour où Dehn s'est tué en 1971. Et c'est effectivement pour ça, bien évidemment, qu'ils ont choisi ce jour-là.

0: C'était No One to Run With, les Allman Brothers dans Born in Rock.
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0: Un morceau composé par Dicky Betts, juste avant c'était un autre morceau composé par Dicky Betts sur l'album du même nom. Seven Turns, Bill Graham, le célèbre propriétaire du Fillmore des Fillmore, avait un groupe préféré, les Allman Brothers. Vous nous racontez cette anecdote, Bertrand notamment, où les Beach Boys voulaient que les Allman Brothers jouent en première partie. Bill Graham leur a dit non, les Allman Brothers étaient les meilleurs de tous. Alors, on reviendra sur l'influence des Allman Brothers en France, sur leur importance également, mais dans la musique américaine, les Allman Brothers ont une place aux côtés du Grateful Dead, par exemple, ils font partie des tout meilleurs.
2: Je pense que de cette génération, à mon avis, il y a deux groupes qui se dégagent en termes d'influence aussi bien musicale que culturelle dans un sens plus large. Je pense que le Grateful Dead est vraiment le phénomène le plus sidérant de cette génération, hein, en termes de encore d'aura et de, enfin, on a vu quand les survivants s'étaient reformés il y a quelques années pour quelques concerts, c'est un événement national. Ouais. Je pense que les Allman viennent ensuite. Alors dans le sud, les Allman, c'est tous les musiciens actuels qui viennent du sud ont écouté les Allman. Même parfois des groupes qu'on ne suspecte pas. Moi, il y a quelques jours, j'ai vu un groupe qui s'appelle All Them Witches, un groupe de stoner à l'Olympia. Excellent groupe. Le guitariste, il est biberonné au Fillmoriste. Il a écouté ça toute sa jeunesse. Et en fait, quand on le fait, bien que ce soit du stoner, donc un genre de musique un peu différent, on entend les plans de slide qui viennent du Fillmore. Et il y a clairement quelque chose... Il y a une filiation en fait, mais pour tous les musiciens du Sud, les Allman, ça a été le premier groupe de rock de ce coin-là à percer, et donc les autres se sont dit, ah bon, on peut le faire à notre tour. Alors ça a été le cas pour les musiciens de la North Carolina évidemment, mais pour tous ceux qu'on suivit après. Dans les années 90, les Black Rose.
0: Ah, bien sûr. Les Sheepdogs aujourd'hui, je crois que tu cites.
2: Ouais, les Sheepdogs, c'est un groupe du Canada, ouais. Donc ce qui prouve que voilà, les influences n'ont pas de frontières évidemment. Et oui, l'influence des Allemands s'est pas arrêtée au sud, bien forcément. Sûr. Hein, mais comme on disait en début d'entretien, je crois que personne ne joue vraiment comme les Allemands en fait. Et c'est, je pense que voilà, un grand groupe de rock, c'est une alchimie entre certains musiciens qu'on peut très difficilement reproduire en fait, et notamment ce groove des batteurs qui est absolument unique.
0: On vient de parler de l'importance du groupe aux États-Unis. Tu vois, l'autre fois à la télé, on a pu voir le morceau Ramblin' Man dans le film Quand Harry rencontre Sally, par exemple, avant la fameuse scène au restaurant,
2: tout à fait,
0: par
2: ouais.
0: exemple.
2: Ouais,
0: c'est
2: ouais.
0: ce morceau-là.
2: Ouais, ouais.
0: Ils n'ont pas tout à fait ce mythe-là en France. Alors en France, bien sûr, on va parler des Stones ou des groupes connus, AC/DC. Bref, les Allman ne sont pas trop cités chez nous.
2: Non, alors il y a une première raison à cela, c'est que le groupe est très peu venu en France. Ouais. Voilà. Enfin, encore une fois, on peut comparer avec Lynyrd Skynyrd. Lynyrd est beaucoup venu en France et un groupe assez populaire chez nous. Les Allman, ils ont joué deux fois en 45 ans en France. C'est très très peu. Et donc ça a forcément joué. Alors après, par Government Mule et par des Tedeschi Trucks qui eux viennent très régulièrement, il y a quand même eu un renouvellement des fans qui fait que c'est quand même un groupe qui est connu, y compris parmi les fans de rock plus jeunes, trentenaires. Et par contre, effectivement, en termes de notoriété, c'est pas un groupe connu du grand public en France comme il l'est aux États-Unis. Forcément, Paul Persson, que j'ai interrogé pour le groupe, disait qu'il n'avait jamais trop compris pourquoi c'était considéré comme un groupe de blues rock en France. Lui, il voyait ça comme une aventure musicale beaucoup plus importante. Ça fait aussi partie des petits fossés qu'il peut y avoir, qui peuvent exister entre des deux côtés de l'Atlantique. Moi, j'avais fait un précédent bouquin sur Jeff Jekyll qui, pour le coup, est bien plus reconnu en Europe et en France qu'il est aux États-Unis. Voilà, les Allemands, c'est un peu l'inverse. C'est énorme aux États-Unis, depuis plusieurs générations, et en France, c'est un peu plus confidentiel, mais c'est quand même reconnu. pas, je pense, je crois.

0: L'album Shades of Two Worlds, sorti en 1991, c'était les Allman Brothers dans Born in Rock.
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0: J'aimerais que l'on revienne sur un passage, on va faire un petit flashback Bertrand, désolé, sur Don Allman et sa rencontre avec Eric Clapton, qui va donner naissance à un album culte. Oui. Cet album, moi je l'aime à partir du moment où Dwayne est rentré en scène. Les premiers morceaux, voilà. Parce qu'il est fait, il est réalisé de façon chronologique.
2: Oui, tout à fait.
0: À partir du moment où Don Allman rentre en scène, eh ben, ça change tout, hein.
2: Oui, alors, je suis moins sévère que toi. Moi, j'aime bien les premiers morceaux. Je trouve que c'est quand même des belles compositions. I Looked Away, c'est sympa. En termes de jeu de guitare, moi, pour l'anecdote, quand j'étais jeune, et que j'ai écouté cet album pour la première fois, je me suis dit, ah, je comprends enfin pourquoi Clapton est considéré comme un dieu. Et en fait, après, j'ai compris que les parties de guitare que j'identifiais comme celles de Clapton étaient celles de Duane.
0: Ouais.
2: notamment un solo qui s'appelle, enfin, sur le morceau qui s'appelle Why Does Love Got to Be So Sad, ouais. qui est pas un solo en slide.

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